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1: Bonjour Raphaël.
2: Bonjour Eric.
1: Alors aujourd'hui, tu vas nous évoquer un sujet qui est assez intéressant. S'épanouir au travail, est-ce vraiment possible?
2: Oui, j'ai envie de parler de ce sujet parce que ça touche de plus en plus de monde. Souvent en silence. En fait, il y a beaucoup de personnes qui ont perdu ou qui perdent par des moments l'enthousiasme dans leur travail. Et surtout, l'idée, c'est aussi de parler de comment on peut retrouver et entretenir le feu sacré pour son travail. Parce qu'on l'a souvent en début de carrière, mais parfois, on ne réussit pas toujours à le garder intact.
1: Ouais, intéressant. Surtout avec l'épidémie de burn-out actuelle.
2: Mais oui, qui ne s'est jamais posé cette question un lundi matin, un peu gris, ou comme aujourd'hui, un dimanche, un peu pluvieux. Mais est-ce que je suis vraiment à ma place? Et plus profondément encore, est-ce que ce que je fais a encore du sens pour moi? Souvent, j'avais le feu sacré il y a quelques années. Là, maintenant, j'ai l'impression que, voilà, on revient d'une réunion, on est un peu abattu, on a pris un coup d'un collègue ou on a appris une mauvaise nouvelle, on a une altercation, on a parfois le sentiment de manque de respect de la direction. Et parfois, on a aussi une surcharge de travail prolongée parce qu'on a d'autres collègues qui sont en burn-out.
1: Ouais. Alors Raphaël, que faire avec ce sentiment? Le mettre de côté ou l'écouter?
2: Chez Luméa, on part d'une conviction assez simple. Ressentir de perdre le feu sacré, c'est quelque chose qui est important à prendre en considération. C'est comme un signe important à écouter en soi. Parce que l'accompagnement, c'est déjà de commencer à comprendre les causes qui font qu'on perd le feu sacré. Et puis de remettre des dynamiques pour le maintenir ou le retrouver. Parce qu'il y a souvent des respects à réinstaller pour se reconnecter au sens profond de notre job et à notre enthousiasme.
1: Alors Raphaël, les burn-out ont-ils à voir avec le sens?
2: Le burn-out, souvent, c'est qu'il y a une perte de sens. Une perte de sens, soit dans la forme, les horaires, la surcharge, les consignes paradoxales, soit dans le fond. Parfois, on n'aime plus trop notre fonction ou on n'aime plus trop la fonction parce qu'il y a des contraintes qui ont évolué.
1: Et que proposez-vous alors chez Luméa?
2: Chez Luméa, on ne fait pas juste un bilan de compétences, on ne va pas juste prendre le temps de vous écouter dans votre diagnostic. Ça, on le fait de toute façon, mais ce qu'on va aller chercher, c'est aller chercher plus loin que votre CV. Nous, ce qui nous anime vraiment, c'est de baser notre travail et notre accompagnement sur trois dynamiques que nous avons tous, mais qui ne sont pas si faciles que ça à identifier. C'est quels sont les talents qu'on a développés au cours de la vie et d'en faire un bilan. Quels sont les dons pour lesquels on a une espèce d'aisance naturelle? Et souvent, les dons, c'est nos collègues et nos amis et notre famille qui les reconnaissent plus facilement. Et aussi, quelles sont les passions qui nous animent? Parce que les passions, c'est comme toi, Eric, pour la radio. Les passions, c'est des choses qui nous drivent depuis qu'on est petit. Et quand on arrive un peu à conjuguer toutes ces choses-là, en fait, c'est vraiment quelque chose qui nous ramène dans notre feu sacré.
1: Ouais, est-ce que les Japonais n'appellent pas ça l'ikikai?
2: C'est tout à fait juste. C'est une notion qu'on voit dans plein de livres, dans plein de chroniques, santé, dans les magazines bien-être. C'est vraiment un point d'équilibre ou des points d'équilibre entre ce qu'on aime, ce dans quoi on est bon, ce que le monde a besoin et ce pourquoi on peut être reconnu. En fait, connecter son feu sacré, c'est vraiment une démarche qui demande de s'introspecter. Ça ne tombe pas comme ça un jour dans un Kinder. On a besoin d'aller vraiment réfléchir, ressentir et puis surtout connecter et conjuguer différentes facettes. Et forcément aussi, puisque exprimer nos dons, exprimer nos talents et nos passions, ça nous demande aussi de dépasser nos fragilités. Mmh. Moi, j'étais un grand timide quand j'étais adolescent. Mmh. Aujourd'hui, je suis à la radio avec la joie.
1: Pareil, on va dire.
2: Alors, l'ikigai, c'est pas un concept un peu abstrait comme on voit dans plein de livres. C'est vraiment un travail qui a besoin d'être émergé. On a besoin de faire émerger la réflexion et puis de passer par le dessin, de passer par des cartes mentales. En fait, théoriquement, c'est assez simple à comprendre. Je crois que tout le monde est capable de comprendre que c'est l'ikigai. Mais en fait, aller le chercher, aller le connecter, c'est souvent le travail d'un long processus. Et c'est pour ça que nous, chez Luméa, on a vraiment cœur à vous accompagner là-dedans. On est plusieurs à faire ça et on met vraiment des mots sur des choses importantes et puis on ne s'arrête pas là.
1: Ouais, peux-tu nous en dire plus, justement?
2: Prendre conscience d'un processus, prendre conscience de nos dons, de nos talents, c'est génial. Mais ce qu'on essaye de faire, c'est vraiment de vous accompagner dans l'implémentation de ça pour retrouver votre feu sacré, pour essayer de mettre des jalons, pour essayer de s'y reconnecter et quelque part de travailler sur une stratégie qui est réaliste et qui est aussi ambitieuse avec ce que vous vivez.
1: Alors concrètement, Raphaël, ça peut donner quelle trajectoire?
2: Concrètement, c'est pas tout le temps changer de job. Parfois, on peut déjà se réinventer dans le job qu'on a. Simplement, on a peut-être besoin de fixer fixer plus ses limites, se recentrer sur son cœur de métier, voilà, ou faire évoluer des choses dans sa fonction. On va aussi apprendre parfois à créer, à accompagner des gens, à créer un autre job ou à consolider une activité complémentaire, mais sans forcément tout bouleverser, parce que très peu de gens y arrivent et qu'on a tous besoin de nourrir le frigo et aussi d'avancer de façon cohérente pour ne pas non plus créer une insécurité et une prise de risque qui est trop grande. Ce qu'on observe souvent, c'est qu'à partir du moment où les choses s'alignent, l'énergie revient, la clarté revient, les décisions sont plus simples parce qu'on a une stratégie, on a une vision claire. Voilà.
1: Voilà.
2: Au Centre Luméa, on a du plaisir à prendre soin de votre feu sacré. La société a besoin de feu sacré. Moi, je me souviens, dans les enseignants qui ont guidé mon parcours scolaire, je me disais, il n'y avait que seulement 10% des enseignants qui m'ont transmis le feu sacré. Et je pense que dans plein de professions, il y a des gens qui ont le feu sacré, c'est merveilleux, puis il y a des gens qui l'ont perdu. Alors tout ce qu'on a envie, c'est que les gens puissent le reconnecter. Il y a aussi des protocoles de soins en thérapie énergétique qui aident à reconnecter le feu sacré. Le feu sacré, c'est vraiment sacré. On a besoin de le protéger, de l'entretenir, de le chérir et de le nourrir. C'est le feu sacré qui rayonne sur les collègues et même sur les bénéficiaires quand on a un métier avec les autres.
1: Ben merci Raphaël, tout ça a été très intéressant et très inspirant.
2: Merci Eric, à bientôt.
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1: Romain Cabé, bonjour.
2: Bonjour Jean-Luc.
1: Comment ça va?
2: Ça va très bien. Quoi? J'ai bien fait d'arriver un peu en retard. On a eu l'occasion d'écouter Patrick comme ça.
1: Oui.
2: C'est toujours sympa le matin.
1: Dis-moi mon ami, en assurance, RCPJ, ça ne veut pas dire registre de commerce ou police judiciaire?
2: Non, en effet. Ça sera différentes significations, oui.
1: Et qu'est-ce que ça veut dire, la différence en réalité?
2: Alors, aujourd'hui, donc, c'est la question qu'on a eue cette semaine, enfin plusieurs interrogations. Ça va vraiment être de s'adresser ces deux thématiques quand même assez, enfin ces deux garanties assez fréquentes que l'on retrouve dans les contrats d'assurance, que ça soit privé ou professionnel, et souvent il y a un petit amalgame entre les deux sujets.
1: Les deux sont obligatoires?
2: Alors, dans la majorité des cas, la responsabilité civile pourra l'être, mais pas toujours, la protection juridique ne l'est jamais.
1: Ah, jamais?
2: Jamais, mais fortement conseillé. Mais comme beaucoup d'RC, on va détailler tout ça.
1: Quels sont les cas les plus fréquents?
2: Alors, on retrouvera, je vais dire, si on commence par les responsabilités civiles, on pourra aller plus dans le détail avec des exemples pour les vraiment comprendre avec des exemples concrets que représentent ces garanties, mais c'est vraiment de les mettre face à face. Donc la responsabilité civile, la notion qu'il faudra avoir en tête, c'est vraiment une garantie. Donc on l'a déjà expliqué plusieurs fois, mais donc il faudra une réunion de trois éléments pour qu'elle s'active. Ce sera une faute commise, un dommage causé et un lien causal entre la faute et le dommage. Donc on aura une responsabilité civile qui pourra être engagée dès le moment où ces trois éléments-là sont cumulés. Une protection juridique, par contre, il faut se rendre compte que là, ça va vraiment être une prise en charge de frais d'avocat, donc, et de négociation suite à un litige. Donc, ma responsabilité civile, d'un côté, elle ne va jamais m'indemniser moi-même. Donc, c'est clairement une garantie que je vais payer en tant que client, en tant que preneur d'assurance d'un contrat, mais qui va indemniser une tierce personne. Donc, ma RC va payer quelqu'un d'autre, même si c'est moi qui paye la prime. La protection juridique, par contre, c'est une garantie qui va négocier pour moi dans le cadre d'un litige, donc dans le cadre d'un souci que j'ai causé à quelqu'un. Donc quelque chose que quelqu'un me reproche ou dans le cadre de soucis que quelqu'un m'a causé, c'est une garantie qui va négocier avec la partie adverse et qui va me permettre aussi d'être défendu par un avocat que la protection juridique va payer. Donc la protection juridique, elle, est vraiment une garantie qui va me couvrir moi-même. Donc tant en privé qu'en professionnel, c'est vraiment distinguer le fait que je cause un dommage, j'ai ma RC qui pèse dommage à la partie tierce, et d'un côté, j'ai ma protection juridique qui, elle, va défendre mes droits.
1: Ça dépend de toutes les causes?
2: Alors, ça dépendra des produits, ça dépendra des garanties, ça on peut aller plus dans le détail.
1: Eh bien, allons-y!
2: Alors, donc on peut prendre les cas les plus fréquents. Donc en privé, qu'est-ce qu'on va retrouver comme contrat, comme garantie? On va par exemple avoir la RC auto, la plus connue. De toute façon, on n'a pas le choix dès qu'on a une voiture. Ça, c'est une garantie obligatoire.
1: Ah oui.
2: Responsabilité civile auto. Donc cette garantie-là, elle va indemniser les dommages, de nouveau, que je cause au tiers, mais dans le cadre de la circulation.
1: Rappelons, elle peut être indépendante, elle doit être liée à la première assurance?
2: Alors vraiment, elle est la première assurance, c'est l'assurance de base. La RC auto, c'est celle qui permet de délivrer l'attestation d'assurance, l'ancienne carte verte qui n'est plus verte maintenant, qui est blanche, la feuille A4 qu'on a tous dans la boîte à gants ou sur le smartphone. Donc il faudra cette RC auto pour cela. Et donc, pour faire le parallèle avec la protection juridique, dans mon contrat d'assurance auto, je peux aussi avoir une garantie de protection juridique, mais qui, elle, n'est pas obligatoire.
1: Ah oui.
2: Mais vraiment, chacune des garanties va jouer son rôle et va aider le client du mieux qu'il soit. Autre cas quand même fort, on est sur un contrat pas obligatoire, c'est la RC familiale, mais qui est quand même très très répandu, plus que conseillé. C'est un peu comme la protection juridique, c'est pas obligatoire, mais c'est quelque chose près, ça devrait l'être. On va prendre ce contrat-là, de nouveau, ma responsabilité civile familiale, c'est dans le cadre de la vie privée, je cause un dommage à quelqu'un, je vais bousculer quelqu'un dans les escaliers ou autre, je le fais pas exprès, il y a des dommages que j'ai causés à une tierce personne, la RC familiale va rembourser, payer les frais médicaux de cette personne. Et de nouveau, on peut avoir un volet de protection juridique dans l'RC familiale, qui lui, si je me fais bousculer par quelqu'un, ou sa familiale va enclencher, ou ne va pas vouloir enclencher sa garantie, eh bien ma protection juridique à moi de ma familiale va me défendre pour les dommages que quelqu'un m'a causés. Donc c'est vraiment toujours de faire cette balance-là, de mettre les deux garanties en regard l'une à l'autre, pour comprendre vraiment le pourquoi du comment.
1: À l'arrière, au verso, il y a encore des notations très écrites en tout petit.
2: Oui, ça c'est toujours la question. Alors, je vais dire oui, les conditions générales d'assurance, c'est jamais quelque chose de simple à comprendre. Maintenant, et ça fait partie du sujet du jour aussi, on a déjà fait des épisodes uniquement sur les protections juridiques, hein, où on louait, si on peut dire, l'importance de ces garanties-là. On ne cesse de le répéter, leur importance, mais je vais dire, c'est ça que j'ai envie de donner comme réponse, c'est que n'oublions pas que la protection juridique est là pour nous défendre, elle est là pour nous défendre aussi potentiellement vis-à-vis de nos propres assureurs. C'est quand même assez fou, mais c'est vraiment le cas. Là, on retrouve le rôle du courtier, de conseiller, et surtout le rôle, je ne sais pas si tu te souvenais, quel était le conseil principal en protection juridique, parce que là, j'ai parlé de beaucoup de protection juridique intégrée.
1: Je suis un mauvais élève.
2: Mais non. Donc, on proposait quand même souvent aux clients de sortir la protection juridique, sortir les protections juridiques de tout leur contrat qui était en intégré et de créer un contrat de protection juridique séparé. Pourquoi ? Pour gagner en indépendance vis-à-vis de nos propres compagnies d'assurance. Parce que si la protection juridique est incluse dans un de mes contrats et que j'ai un souci avec ce contrat-là en tant que tel, ce qui peut arriver, ça semble quand même évident qu'il y a un conflit d'intérêts.
1: Voilà. Alors, les cas les plus complexes, quels
2: sont-ils ? Les cas complexes, ils retombent un peu ici sur ce que j'expliquais en dernier. C'est vraiment quand notre compagnie, je veux dire, quand on ne va pas avoir des intérêts forcément alignés avec notre compagnie d'assurance. Le cas bateau, c'est j'ai un sinistre contre quelqu'un qui est assuré dans la même compagnie que moi. Donc, potentiellement, c'est le même gestionnaire ou en tout cas deux collègues qui vont gérer le dossier.
1: Pas facile.
2: Voilà. Et donc, on en revient souvent à la même chose. Les conseils sont assez simples, mais il faut les appliquer. Donc, c'est vraiment ce split des deux garanties. Il y a plusieurs compagnies qui travaillent en protection juridique. On connaît la DAS, il y a ARAG, il y a Euromex, Legal Village et Arkes. Donc, il y a 5 compagnies qui sont vraiment spécialisées là-dessus en Belgique. Voilà. Il y a que le courtage qui les propose. Donc, c'est pas pour vanter le courtage de nouveau vis-à-vis des canaux directs ou des agents bancaires, mais ils ne savent pas le proposer. Voilà.
1: Est-ce qu'il y a de fortes différences de tarifs, de prix ?
2: Alors oui, mais c'est une très belle perche. Il y a donc les tarifs des protections juridiques sont séparés en compagnies spécialisées, sont plus élevés, mais il ne faut pas oublier deux choses. C'est que il y a une possibilité de réduction fiscale qui n'y a pas sur les protections juridiques intégrées. Donc la loi Gaines, elle octroie une réduction fiscale jusqu'à 128 euros. Donc c'est 40% de la prime avec un maximum de 128 euros, ce qui fait que ça diminue quand même le budget de cette garantie de protection juridique-là. Voilà. Et surtout, les garanties ne sont pas du tout les mêmes.
1: On la renseigne quand on fait sa déclaration ?
2: Alors c'est même automatique. Si vous la faites par TaxonWeb, c'est automatique. La case est remplie automatiquement. Il n'y a même pas besoin de se souvenir de le faire. C'est comme les pensions. Donc pas de blague possible à ce niveau-là. Mais surtout, les garanties de ces contrats séparés sont beaucoup plus étendues. Par exemple, tout ce qui est litige contractuel est couvert. Donc intégré dans les RC familiales, j'ai pas de litige contractuel couvert. Donc il faut quand même savoir qu'un contrat, on en lit tout le temps sans même s'en rendre compte. Dès qu'on achète un bien, dès qu'on achète un service, on est contractante quelque chose. On a un litige vis-à-vis de ça, une simple protection juridique intégrée à la familiale, par exemple, ou l'assurance incendie n'interviendrait pas que si j'ai mon fameux contrat de protection juridique séparé, lui pourrait intervenir.
1: Est-ce qu'il y a des bonus en cas de bon bulletin si on est resté à bon moment sans en avoir eu besoin ?
2: Alors, c'est assez fou que tu me poses cette question parce qu'en protection juridique, ça n'a jamais existé. C'est-à-dire que les personnes qui étaient, je veux dire, qui avaient une mauvaise sinistralité, qui avaient beaucoup de sinistres, beaucoup de prises en charge d'avocats ou de conseils, beaucoup de litiges en fait, donc les mauvais élèves. Même si les assurances sont là pour ça, donc est-ce qu'on va vraiment les appeler les mauvais élèves ? C'est un autre sujet, mais ça n'a jamais été le cas. Mais la DS, qui est le numéro 1 du secteur, nous a informé il y a 2 jours que désormais une intelligence artificielle allait travailler.
1: Ils m'ont écrit.
2: Une intelligence artificielle qui va travailler sur le portefeuille en résumé. Ça va augmenter, mais juste pour cette compagnie-là, ça va augmenter les primes de ceux qui ont beaucoup de sinistres, mais par contre, ça va diminuer les primes de ceux qui n'en ont pas.
1: Ah oui, quand même.
2: Et donc, en toute logique, on va être sur une équité tarifaire. Mais ce qui est logique, ce qui s'applique à toutes les autres branches. Hein. En auto, vous avez beaucoup de sinistres, votre prime, elle augmente. Dans les autres branches, tout est calculé vis-à-vis du risque précis, alors que pour l'instant, protection juridique, qu'on habite à Bruxelles, qu'on ait des sinistres, ou qu'on habite à Liège, qu'on n'ait pas de sinistres, on payait la même chose. D'un côté, il n'y avait pas de logique. Ouais.
1: Eh bien, dites donc, merci beaucoup pour ces bons conseils. Mais on a dit
2: plaisir.
1: À peu près tout.
2: C'était bien détaillé.
1: Eh bien, voilà. Merci Romain Gabet. On se retrouve la semaine prochaine.
2: À la semaine prochaine.
1: Pour
2: merci.
1: D'autres conseils. À bientôt.
2: À bientôt.
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Bonjour chers auditeurs de Radio 4910, au micro Dominique Kuhn pour vous présenter La Plume Belge, nouvelle chronique littéraire sur Radio 4910 entièrement dédiée à celles et ceux qui écrivent entre Sambre et Seine, Isère et Meuse, de la mer du Nord au Fagnes. Dans ce troisième numéro de La Plume Belge, nous allons nous intéresser à un très beau roman, publié aux éditions Grasset, Traces de Geneviève Damas. L'autrice belge, également comédienne, plonge le lecteur dans le quotidien de Farkas, une adolescente qui, après l'école, évolue dans le milieu des dealers. Un univers rude, dangereux, mais qui lui offre aussi, paradoxalement, une forme d'existence, une place, un rôle dans un monde où les repères sont fragiles. Face à cette réalité, une autre voie s'ouvre, celle de la course à pied. Repéré pour ses capacités, Farkas découvre dans l'effort une échappée possible, une respiration, presque une autre vie. Deux trajectoires se dessinent alors, irréconciliables et pourtant intimement liées.

Ce qui frappe, ce que nous avons aimé, c'est l'écriture de Geneviève Damas, fluide, tendue, profondément cinématographique. Les scènes s'enchaînent avec précision, au rythme du souffle et des battements du cœur, comme autant de plans qui donnent à voir et à ressentir sans jamais appuyer. On lâche difficilement ce livre, cette histoire qui nous happe. Grâce à un roman puissant que l'on recommande sans réserve et signe que cette histoire résonne bien au-delà du livre, l'autrice nous confie être actuellement en contact avec un réalisateur pour une possible adaptation au cinéma.

0: Écoutons-la parler de ce roman et répondre à nos questions. Farkas est une héroïne à la fois forte et vulnérable, prise entre deux dépendances, la drogue qu'elle transporte et la course qui l'habite. Qu'est-ce qui vous a donné envie d'écrire ce roman autour de ces addictions croisées? Est-ce un roman né d'une colère, d'une observation ou d'une nécessité d'écrire?
1: Ce roman est né parce que je donnais des ateliers dans une école professionnelle spéciale à côté du théâtre Les Tanneurs où je suis en résidence. Et je donnais des cours de théâtre à une classe de mécanique. Et un jour, ils sont rentrés du salon de l'auto, ils étaient vraiment dans un état de colère. Parce qu'en fait, à l'école, il y avait un atelier de mécanique, mais de moteur thermique. Et le professeur était formé au moteur thermique. Et en fait, ils sortaient du salon de l'auto, ils venaient de réaliser que tout ce qu'ils étudiaient, tout ce qu'ils apprenaient, en fait, était destiné à disparaître. Parce qu'à ce moment-là, maintenant les choses ont été un peu repoussées, mais à 2035, il y aurait plus de moteur thermique à Bruxelles. Et donc, ils étaient dans un état d'énervement. Je voyais que je ne me parviendrais pas à leur donner cours de théâtre. Ils avaient même été chez le directeur qui disait qu'il était bien désolé, mais qu'il faisait des demandes de subventions pour renouveler l'atelier. Mais c'était, enfin voilà, l'école structurellement n'avait pas les moyens de mettre sur pied un autre atelier. Et à ce moment-là, il y a un jeune qui m'a dit, mais moi, madame, je m'en cale dans un donjon de la coque au coin de la rue. Ça ira très bien pour moi. Et donc, ça m'a interrogé cette question de déficit comme ça. À un moment, on se rend compte que l'avenir qu'on a dans nous ne peut pas nous offrir ce à quoi on rêve et donc on va chercher autrement. Moi, je pense que j'avais envie de parler de cette jeunesse qui, en fait, ne rêve pas évidemment de vendre de la drogue, mais qui à un moment se dit que on est quand même dans une société où le luxe s'affiche, où les choses... par exemple, dans ce quartier à Bruxelles où je travaille, ce quartier des Marolles, il est à 400 mètres de vol d'oiseau l'avenue Louise, et donc où évidemment toute la richesse de Bruxelles se montre. Et donc comment est-ce qu'on fait quand on voit toute cette richesse à deux pas de nous et qu'on ne peut pas la saisir ni en profiter?
0: Vous montrez une adolescente qui entre dans le deal presque par nécessité. Est-ce que ce que vous avez découvert en enquêtant a déplacé votre propre regard, voire vos certitudes sur ces jeunes qu'on juge souvent trop vite?
1: Oui, clairement, ça a déplacé mon regard. Je suis un peu, on dit souvent c'est de l'argent facile, mais il n'est pas si facile que ça. Je pense qu'effectivement, c'est une jeune qui doit s'en sortir et sans diplôme, avec l'âge qu'elle a, dans l'endroit où elle vit, c'est un peu la seule manière qu'elle a de pouvoir s'en sortir. Et donc, oui, avant d'entrer dans cette thématique, moi, je ne connaissais rien à ce milieu-là. Et j'avais tendance à le diaboliser, à penser que c'était des gens très, très différents de nous, avec, entre guillemets, je les noircissais. Et en fait, en enquêtant dans ce milieu, je me suis rendu compte que c'est infiniment complexe, que c'est souvent des gens très serviables, très généreux, ce sont de bons amis, de bons fils, de bons parents, c'est des gens qui ne sont pas très éloignés de nous, simplement, voilà. Et d'ailleurs, souvent, ils se revendiquent, nous, on est des commerciaux, de produits interdits, mais nous, on a quelque part, si ce n'est sur le produit, la même activité qu'une grande partie du commun des mortels.
0: Le roman oppose deux univers, la rue et la piste, mais refuse toute simplification morale. Comment avez-vous travaillé cet équilibre entre tension sociale et empathie? Est-ce important pour vous d'éviter la figure classique de la victime?
1: Pour moi, c'était vraiment essentiel de ne pas victimiser Farkas. Et d'ailleurs, j'avais une conversation avec mon éditeur qui m'avait dit « Geneviève, si c'est pour faire un livre sur la drogue, dire que c'est dur de vendre de la drogue et finir par nous annoncer que tout finit mal dans ce milieu, on le sait, ça ne sert à rien de faire un livre là-dessus. » Et donc, il fallait un contrepoint. Et moi, j'aimais bien cette idée de course, parce que la course est individuelle, alors que le deal, c'est forcément... C'est un groupe, c'est un réseau, donc j'aimais bien ces deux tensions que le sport c'est le temps long, surtout qu'elle traverse, qu'elle fait du demi-fond. Et j'avais vraiment envie d'opposer ça pour montrer aussi que Farkas n'est pas que dans le deal, n'est pas que dans la course, et montrer cette complexité humaine, nos ondes d'ombre, et puis dire que quand même que c'était une ado quelque part comme tous les ados.
0: L'écriture de traces est très visuel, presque cinématographique. Est-ce lié à votre formation théâtrale? Avez-vous imaginé certaines scènes comme des séquences de films?
1: Bon, évidemment, moi je viens du théâtre, donc effectivement, pour moi, je pense que le roman, c'est de l'action. Donc voilà, c'est clair que je l'ai vu, je voyais les espaces, je la voyais se déplacer, je la voyais courir, j'ai vraiment vu beaucoup de lieux. Alors vous dites que l'écriture est très cinématographique et ce qui est très chouette, c'est que voilà, j'ai reçu une proposition d'un réalisateur formidable qui est Vivian Goffet et qui travaille sur Trace, mais justement on l'a déplacé. Son désir est de montrer que bah, la cocaïne n'est par aucun milieu, aucun territoire. Il y en a aussi dans les campagnes et de travailler sur une farcasse qui vivrait dans les campagnes. Et donc voilà, je trouve ça magnifique.
0: La fin de Trace reste très ouverte, presque suspendue. Est-ce une manière de laisser vivre Farcasse dans l'imaginaire du lecteur ou envisagez-vous de prolonger son parcours sous une forme ou une autre? Par ailleurs, est-ce une manière de refuser toute conclusion morale ou tout jugement sur votre personnage?
1: J'aime les fins ouvertes parce qu'effectivement, j'aime laisser vivre le personnage dans l'imaginaire du lecteur. Je trouve que si le personnage est suffisamment construit, le lecteur peut s'en emparer. Le personnage appartient autant au lecteur qu'à celui qui a écrit. Et je trouve que la littérature, elle est là pour mettre les gens debout. Ça veut dire que pour qu'à un moment, le lecteur se pose des questions, se dise « mais moi, qu'est-ce que je vais faire ?» Enfin, ou « qu'est-ce que je pense que le personnage fait ? Qu'est-ce que je vois ? Qu'est-ce que je sens ?» Le but est de rendre le lecteur créateur, de susciter son imaginaire, parce que si on peut imaginer la fin d'une histoire, eh ben on peut imaginer des tas de choses, on peut imaginer des choses qui n'existent pas, on peut s'imaginer comment transformer le monde. Je pense que l'imaginaire est le moteur des êtres humains. Donc voilà, alors effectivement, la fin de Farcasse est ouverte, évidemment. J'ai mon idée, mais chacun peut avoir la sienne.
0: Dans vos romans précédents, vous donniez souvent la parole aux invisibles, aux jeunes ou aux marginaux. Avec Trace, on sent une énergie très physique, presque vitale, avec la course qui traverse tout le livre. Est-ce que ce roman marque pour vous un nouveau tournant dans votre écriture ?
1: C'est toujours difficile de savoir si un roman marque un tournant dans votre écriture. Je pense que j'étais loin de moi. Je pense que, comme j'avais construit Farcasse, cette boule d'énergie, il fallait que je sois cohérente et que sa parole cadre avec ce qu'elle était. Je trouve que dans le roman, la langue et le costume du personnage, ça veut dire que si vous choisissez de mettre un personnage central très intellectuel, il faut que vous lui donnez la langue qui va avec. Et pour Farcasse, qui est une boule d'énergie, qui est vraiment dans l'instinct, qui n'a pas de filtre, il fallait que je lui trouve cette langue-là. Je ne sais pas s'il y a des tournants, je pense qu'il y a des parcours qui se construisent. Je pense que j'essaie d'être toujours, ou peut-être de plus en plus, de plus proche du réel. Je ne sais pas. Mon prochain roman, c'est plutôt une fresque qui part dans l'histoire, donc effectivement, enfin, d'une manière historique, donc peut-être. Et là, il me semble que je vais dans un endroit totalement différent de moi-même, donc peut-être que Farcasse a induit quelque chose que j'ignore.
0: C'était La Plume Belge, une chronique de Dominique Kuhn pour Radio 4910. Ce troisième numéro était consacré au livre de Geneviève Damas, Trace, à découvrir chez Grasset Éditions.

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C'est le dimanche 1er juin que l'église Saint-Éloi de Bécaud accueillera un concert aussi impressionnant qu'exceptionnel. Des musiciens de 7 à 77 ans, pas moins de 20 violoncellistes réunis. Une ambiance unique dans le cadre des journées des églises ouvertes. Les élèves des classes de violoncelle de Sophie Pirard de l'Académie de Remouchamp, Spa et Visée vous donnent rendez-vous pour un moment musical rare et probablement inoubliable. Ce sera donc le dimanche 1er juin à 17h à l'église Saint-Éloi de Bécaud. L'entrée est gratuite et un verre de l'amitié est prévu après le concert. Alors prêt à vibrer au son des violoncelles ?

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2: 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C'est pour ça que j'ai fait appel à deux pointures en matière de la guerre. On va commencer par vous, Colonel. 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

0: c'est Level 42, Level 42 avec Lesson in Love. Et si vous aimez les numéros et les leçons, bienvenue dans ce Je peux pas, j'ai piscine numéro 318. Et bienvenue également dans notre leçon de piscine virtuelle. C'est Je peux pas, j'ai piscine.
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0: Et donc, que vous soyez installé tranquillement avec votre café du dimanche matin ou que vous soyez déjà en train de bricoler quelque chose qui devait prendre 5 minutes mais qui en prendra finalement 2 heures, merci d'avoir choisi de passer votre matinée avec nous. Et pour celles qui, ceux qui nous écoutent le mercredi après-midi, rassurez-vous, ici, le soleil, la bonne humeur et les maillots imaginaires fonctionnent exactement de la même manière. Alors pendant les 3 prochaines heures, nous allons une nouvelle fois prouver qu'une piscine radiophonique peut contenir énormément de choses. Nous allons parler musique, histoire, nature, culture, festival, théâtre et même chocolat. Ouais, du chocolat, parce que Radio 4910, nous refusons de choisir entre l'enrichissement intellectuel et la gourmandise. Dans quelques instants, nous reviendrons sur le concert de Sunset Sister à Dessiné avec des extraits enregistrés en live. Nous découvrirons ensuite l'histoire fascinante d'Alphonse Angenot, violoniste verviétois au destin aussi brillant que tragiquement en cours, hein, n'est-ce pas Joël?
3: Oui, tout à fait. Bonjour Eric, bonjour tout le monde.
0: Voilà.
3: En plus, avec le concours Reine-Elisabeth qui vient de se terminer, c'est de circonstances.
0: Complètement, complètement. Il aurait pu le faire, mais c'était trop tôt.
3: Oui, ça n'existait pas encore.
0: Voilà, exactement. Alors, nous partirons ensuite à Poleur pour découvrir, on y est parti deux fois d'ailleurs à Poleur, hein, pour découvrir la venue du groupe Les Castors et leur pièce de théâtre belgo-suisse qui promet son lot de rires et de surprises. Voilà. Puis durant la deuxième heure, Dominique Kuhn nous emmènera voyager entre romance italienne, jazz contemporain et musique méditative avec une nouvelle édition de Plaisir CD. Puis toujours dans cette deuxième heure, direction domaine de Beringen pour découvrir ses nombreuses activités avant de nous attaquer à un sujet sensible, notre fameux chocolat. Enfin, surtout les conséquences de sa production. Je sens déjà que certains auditeurs regardent leur tablette de chocolat avec un léger sentiment de culpabilité. Mais non, rassurez-vous. Et puis, durant notre dernière heure, Axel de Beauzeret viendra nous présenter la nouvelle édition du Royal Festival de Spa. Quelques éléments en tout cas clés que nous avons pointés, évidemment pas tout le festival parce que avec autant de spectacles il faudrait 3 heures d'émission seulement. Voilà, mais on pointera quelques événements qu'on aimerait bien mettre en avant seulement, voilà, pour des raisons soit personnelles, soit on va dire locales. Hein. Nous parlerons ensuite du Summer Polar. Oui, encore Polar, oui, j'avais dit, on y retournerait. Summer Polar Festival qui prépare déjà l'été. Et puis nous terminerons avec notre traditionnel résumé, un avant-goût du programme de la semaine prochaine. Bref, 3 heures bien remplies, sans embouteillage, sans coup de soleil et sans avoir besoin d'appliquer de crème solaire sur votre poste de radio. L'émission est diffusée donc en direct le dimanche de 10h à 13h et elle est également diffusée en ce moment même pour les auditeurs du mercredi de 16h à 19h. Alors installez-vous confortablement, ajustez votre bouée imaginaire et préparez-vous à plonger.

0: J'ai avec nous, je prépare J'ai Piscine. C'est toujours la seule émission qui ne me donne pas d'excuses pour l'écouter, à moins que ce soit l'inverse.
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0: Céline Dion et Jean-Jacques Goldman, on entend là tout derrière de Liqueur. Les derniers sont les premiers et notre première séquence dans Je peux pas j'ai piscine, c'est notre première atterri piscine consacrée au concert des Sunset Sisters.
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0: Et donc, cette semaine, le Centre culturel de Teux a fait vibrer les oreilles et les cœurs à nouveau avec la troisième édition de ce concert organisé dans le cadre de la semaine de la musique s'éclate. Donc, après le concert de Chantal Henry à Beko, après le concert de I Am Will chez Radio 4910, cette fois-ci, c'était les Sunset Sisters qui se sont produits sur la place de Desnier, transformer le temps donc, d'une soirée en scène musicale à ciel ouvert pour accueillir donc ce duo au programme donc de ce concert chaleureux, des compositions originales, quelques reprises bien choisies et une belle complicité entre les deux musiciennes. Avant de retrouver leur interview réalisée juste après leur prestation, on commence avec un extrait du concert et une toute nouvelle chanson présentée sur scène, L'éponge, jouée ici pour la deuxième fois seulement.
1: On est trop gentil, on laisse trop passer des choses qui ne devraient pas passer. Petit message comme ça, en douce. Est-ce qu'il y a des gens qui rêvent d'un jour qu'on les essore, t'es nulle éponge? Oui, oh oui, ça parle direct. Tu vois, t'as même stress. Je suis pas seule. Ouais, tu vois, nye. On a envie, non, il y en a d'autres qui sentent un peu, qui sont un peu éponge, apprennent tout ce qui passe. Non, donc j'ai une compatriote à côté. Ça peut vous parler. En tout cas, on fait partie de la communauté des éponges. Et en effet, j'ai envie qu'on m'essore de temps en temps au-dessus de l'évier. Ou qu'on me laisse tranquille. Vivre ma vie au loin en flottant sur l'océan. C'est une toute nouvelle chanson, c'est la deuxième fois qu'on la joue, celle-là, l'éponge. Ça faisait longtemps qu'elle était dans mes tiroirs. Et puis là, il était le moment de la sortir.

0: voilà, on est avec les Sunset Sisters. Voilà, vos impressions comme ça à chaud, en sortie de concert, avec les instruments encore en main.
1: Tout à fait, on vient juste de terminer.
2: Ouais, c'était vraiment cool. Et à chaud, ben, c'est le cas de le dire, il fait chaud.
1: il fait plus frais maintenant.
2: Ouais,
1: on a eu de la chance pour la météo.
0: C'est clair, oui, ça c'est sûr, mais c'est en même temps, c'est ça, la semaine de la musique s'éclate. Hein,
1: ouais. Tout à fait. Et là, c'était chouette le lieu. En plus, c'est un tout nouveau lieu. On est super content d'être là. Franchement, il s'y prête très bien.
2: Le public est génial, hein. Le public est top, quoi. Franchement, quel accueil, quoi.
0: C'est ce qu'on dit du public teutois généralement. Oui.
2: Ah, voilà.
0: Alors, donc les Sunset Sisters, vous existez depuis combien de temps? Ça vient déjà. C'est quoi le nom Sunset Sisters? Vous êtes sœurs ou pas?
1: On va pas. On aime bien garder un suspense là-dessus.
2: Okay. Ouais.
1: Je crois qu'on aurait eu envie d'être sœurs. On n'est pas vraiment.
2: Voilà, exactement.
1: On est sœurs des yeux.
2: Oui, on est sœurs de cœur.
0: C'est là que j'ai eu un doute, effectivement. Je me dis
1: oui, c'est ça, on a le même genre de yeux.
2: Peut-être qu'on est sœurs quand même et qu'on le sait pas.
1: Bah, si ça se trouve,
2: voilà, faut demander au facteur ou je sais pas.
1: Ouais, mon père était un fameux. C'est possible.
2: Voilà,
1: on fera notre enquête.
2: On se le rend dans le prochain épisode.
0: Et voilà, c'est ça. Sinon, Sunset, j'imagine, oui, c'est la musique du soleil.
1: Oui, et du coucher de soleil, parce qu'il y a un peu de mélancolie quand même parfois dans nos chansons. Et je trouve que le coucher de soleil va aussi avec ça, mais il y a des moments gays aussi dans les couchers de soleil.
2: Il y a aussi un petit côté western de temps en temps avec le banjo et les instruments utilisés. Donc, il y a ce côté I'm a poor lonesome cowboy.
0: Alors, je ne sais pas si vous êtes sœur, mais en tout cas, on sait que vous êtes multi-instrumentiste, c'est sûr.
1: Oui, ouais, c'est ça. On aime bien toucher à plusieurs instruments, surtout mademoiselle ici à ma gauche. Et encore, elle n'a pas sorti tous les instruments parce qu'elle joue aussi de la batterie, du violon.
2: Oui.
1: Et il y a quoi d'autre que tu as pas encore amené, etc. L'accordéon, tu ne joues pas encore?
2: Ah non, je ne joue pas d'accord. Ni du tuba. Enfin, j'aimerais bien jouer du tuba. Si quelqu'un trouve un tuba.
0: La trompette, c'est pas si éloigné quand même.
2: C'est pas très éloigné.
0: Juste une plus grosse embouchure.
2: Voilà.
0: Ok. Alors, répertoire, c'est aussi bien ici des reprises que des compositions originales.
1: Oui, c'est surtout des compos originales. Au début, il y avait moite-moite, puis au fur et à mesure, il y a plein de compos qui sont arrivés. Donc maintenant, c'est surtout. On a 4 reprises, je crois, sur le set.
2: Ouais.
1: Et des chansons qu'on aime vraiment bien, particulièrement. On s'amuse bien dessus, quoi.
0: Ok. Alors, on peut vous suivre sur les réseaux.
1: Oui, on est sur Instagram, sur Facebook. Je crois que j'ai même une page sur TikTok. Mais j'y vais pas beaucoup.
0: Okay. On a juste oublié de vous dire vos prénoms. C'est comment?
1: Moi, c'est Valérie.
2: Et moi, c'est Cécile.
0: Ok, merci Cécile et Valérie. Et donc, à bientôt, qui sait, peut-être une prochaine fois à eux ou ailleurs.
1: Avec plaisir.
2: Merci beaucoup.
0: Merci. Voilà, c'était les Sunset Sisters. J'ai vu qu'elles avaient également joué quelques semaines avant à la Glacière, à Spa, un autre établissement qu'on suit également. Donc Sunset Sisters, rencontrés ici juste après leur concert sur la nouvelle place de Dessnier, dans le cadre de la semaine de la musique s'éclate du Centre culturel de Teux. Cécile et Valérie continuent l'aventure avec de nouvelles compositions et une belle nouvelle se profile. Elles nous l'ont annoncé après l'interview, donc voilà, on le rajoute ici. Un premier album est actuellement en préparation. Et oui, un projet qui devrait prochainement passer par une campagne de crowdfunding afin de soutenir sa réalisation. Donc n'hésitez pas à les suivre sur leur réseau Sunset Sisters. C'est relativement facile à trouver, je pense, quel que soit le réseau où vous aimez vous balader. D'ici là, n'hésitez pas à suivre les Sunset Sisters Instagram, donc Facebook et même TikTok pour rester informé de leurs prochains concerts, nouveautés et de l'évolution du projet. Et pour terminer en musique, on vous laisse avec un nouvel extrait du concert enregistré à Dessnier. C'est La Femme à Chat.
1: Pour la prochaine chanson, c'est une composition et j'aime bien la présenter comme une chanson politique, même si elle n'en a pas l'air. Mais vous avez tous entendu parler de ce fameux gars avec la mèche orange, enfin le teint orange, la mèche blonde, enfin maintenant ça change.
2: Ouais, pas trop connu le mec.
1: Non, pas trop, n'en parle pas assez.
2: Pas génial.
1: De l'autre côté de l'Atlantique, qui a des arguments politiques très acérés et très fouillés, évidemment. Et quand il a été confronté à Kamala Harris, vous vous rappelez encore de ce personnage? Elle a disparu, je ne sais pas. Disparu, je ne sais pas ce qui lui est arrivé.
2: Effacé.
1: Quand Trump s'est retrouvé face à elle, il s'est dit « Cette femme ne peut pas gouverner le pays parce que c'est une... » Est-ce que quelqu'un a suivi les news? C'était quoi son argument? Non. Parce que c'est... Non, parce que c'était une femme à chat. Une femme sans enfant, entourée de chats qui adorent les chats. Donc argument politique de poids, comme je vous l'avais prévu.
2: Très bon argument. Bravo.
1: Donc ce jour-là, moi-même, j'avais honte de dire que j'étais une femme à chat parce que j'adore les chats. Et ce jour-là, je me suis dit, je vais l'assumer. D'ailleurs, Taylor Swift a lancé un mouvement femme à chat. Je ne sais pas si vous avez vu, où elle a posté une image d'elle avec son chat. Et c'est devenu à ce moment-là un mouvement politique. Donc j'aimerais que tout ce soir, on lève le poing pour les femmes à chat. Et même les hommes peuvent devenir des femmes à chat ce soir. Soyons fiers. Et si vous voulez miauler d'ailleurs à des moments de la chanson pour exprimer votre soutien au mouvement,
3: votre famachisme.
1: Famachisme, tout à fait. Pas mal.
3: C'est ça. Miaulons.
1: Ah, c'est toi l'intro.
3: D'accord.

0: C'est à qui le tour ? C'est le tout nouveau titre de Mylène Farmer, sorti il y a quelques jours là. C'est chouette, c'est tout nouveau, ça promet peut-être de chouettes sorties à venir et peut-être un album, on va suivre tout ça avec attention. De retrouver tout de suite Joël Baume pour Frange Histoire.
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0: Bonjour Joël.
3: Bonjour Eric.
0: Alors, Frange Histoire musicale aujourd'hui.
3: Exactement, exactement. Ça devrait ravir nos auditeurs qui apprécient la musique.
0: Ouais.
3: Nous avons quelques chroniqueurs déjà qui s'occupent de musique.
0: C'est ça.
3: Voilà.
0: Et coucou à Dominique et à Cécile qui arrivent tout à l'heure.
3: Tout à fait. Voilà, donc effectivement, aujourd'hui, nous allons une fois de plus nous intéresser à un enfant de Verviers, à la destinée remarquable, en évoquant Alphonse Angenot, violoniste virtuose du début du XXe siècle. Alors, c'est par hasard au cours d'une recherche sur un sujet bien différent que je suis tombé sur son nom, ce qui m'a poussé à vouloir en savoir plus sur lui, et c'est le résultat de cette recherche que je vous partage aujourd'hui. Alphonse Jean-Hubert Angenot naît à Verviers le 12 janvier 1902. Il est le troisième enfant d'une famille qui en comptera quatre, tous nés dans la cité lainière. Deux sœurs aînées l'ont précédé, Mélanie née en 1894 et Hubertine en 1898. Enfin, le dernier de la fratrie, Édouard, en 1905. Son père, prénommé également Alphonse, né à Verviers en 1872 et y décédé en 1928, est charcutier négociant, tandis que sa mère, Catherine de Sèvres, née à Verviers en 1874, est d'abord tisserande, puis négociante, vraisemblablement aux côtés de son époux, tout en étant ménagère. Nous savons peu de choses sur l'enfance et le parcours scolaire du jeune Alphonse, mais il doit s'être très tôt intéressé par la musique, ce qui s'explique peut-être par le fait que son père, outre ses activités professionnelles, est également un musicien estimé dans la ville. Joueur de hautbois, il dirige l'harmonie de Gérard Champ et est membre de l'orchestre communal de Verviers, qui se produit notamment au Grand Théâtre. Enfin, son cousin germain, Laurent Angenot, 1873-1949, est également un violoniste renommé. Alphonse étudie la musique et apprend le violon au sein du Conservatoire de Verviers. Médaillé d'argent au concours de 1922, l'année suivante, il se présente au concours supérieur dans la classe de violon. Le jury lui attribue à l'unanimité la médaille de vermeil. Le second étant Arthur Botin, premier prix du concours de 1921, qui lui recueille 4 voix. Angenot poursuit son apprentissage en intégrant le Conservatoire de Bruxelles, où il suit l'enseignement du maître de l'époque, Eugène Isaïe, dont il est l'un des élèves préférés, et a pour mentor le violoniste liégeois Albert Zimmer, dont l'enseignement lui permettra d'obtenir le premier prix de violon. Angenot débute alors sa carrière professionnelle. Il s'impose rapidement comme un réel virtuose de l'archet. Il s'installe à Bruxelles, tout en continuant à se produire dans sa région natale, par exemple au Casino de Spa, lors d'un concert de musique classique le 5 août 1926. La renommée va être au rendez-vous lorsqu'il fonde le Quatuor Angenot la même année. Il en est le premier violon, aux côtés de Charles Louis, second violon, l'altiste Georges Kless et du violoncelliste Marcel Louron. Ces deux derniers musiciens auront une belle carrière et termineront comme enseignants au Conservatoire de Bruxelles et musiciens au sein de l'Orchestre National de Belgique. En novembre 1926, le Quatuor Angenot se produit dans la salle de concert de l'Union Coloniale à Bruxelles en interprétant le Quatuor à cordes numéro 12 en Fa majeur, opus 96, dit Quatuor américain, d'Antonin Dvorak. Fin janvier 1927, l'ensemble concourt au prestigieux prix de musique Marie Herrera, fondé en 1920, organisé par le Conservatoire Royal de Musique de Bruxelles. Le jury leur décerne à l'unanimité le premier prix. La renommée du Quatuor est faite et les quatre musiciens se produisent dès lors dans les grands concerts classiques belges, comme au Conservatoire de Liège en mars 1928 et en mars 1929 au Palais des Beaux-Arts de Bruxelles. Ce succès leur offre également la possibilité de se produire à plusieurs reprises à l'étranger, exportant ainsi dans le monde entier la renommée des musiciens belges. C'est aussi grâce à la musique qu'Alphonse Angenot fait la connaissance de sa future épouse, Suzanne Rass, pianiste issue d'une famille de musiciens renommés. Celle-ci est la fille de François Rass, violoniste, compositeur et chef d'orchestre, par ailleurs directeur du Conservatoire Royal de Liège. Les deux jeunes musiciens annoncent officiellement leur fiançailles en novembre 1926 et leur mariage est célébré à Bruxelles le 24 mars 1928. Le couple en jeune Horace se produit par plusieurs reprises, notamment à la salle d'Elgay à Bruxelles, au lieu de la vie culturelle de l'époque. Ainsi, le 9 mars 1927, ils y interprètent une sonate de Guillaume Lequeu et les airs russes d'Henrik Dinaoufsky. La presse rapporte l'événement en mentionnant qu'Angenot est un violoniste au talent plein de promesses, accompagné de Mademoiselle Rass, pianiste distinguée dont le tempérament musical a de qui tenir. Preuve de sa qualité, Angenot aura aussi l'occasion de se produire devant la cour de Belgique. Rappelons qu'à l'époque, l'épouse du roi Albert, la reine Elisabeth, est mélomane, passionnée de violon, ainsi que également une grande admiratrice d'Eugène Ysaÿe, dont le violoniste verviétois fut l'élève. C'est donc un large et prometteur avenir qui sort le premier Alphonse Angenot. Malheureusement, l'histoire va être tout autre. Tout d'abord, il perd son père, décédé le 9 janvier 1928. Celui-ci, au cours d'une répétition au conservatoire de Verviers, s'effondre brusquement, foudroyé par une embolie à l'âge de 56 ans. Cette disparition, aussi imprévue que soudaine, cause une profonde émotion dans les milieux artistiques verviétois. En février 1929, Alphonse Angenot participe au prix Vieux Temps, se produisant dans sa ville natale. Mais sa carrière prend fin brutalement à Verviers, le 2 septembre 1929. Bien qu'installé et habitant à Bruxelles, il s'éteint au domicile de sa mère, entouré des siens, succombant à une maladie qui le minait depuis un moment. Son épouse, Suzanne Rass, poursuivra seule le chemin et sa carrière jusqu'aux années 1960, participant parfois à des concerts retransmis par l'RTBF. Ainsi s'acheva prématurément la carrière d'Alphonse Angenot, grand artiste originaire de Verviers, que les critiques de l'époque qualifiaient de violoniste doué, d'une rare sensibilité, et dont la disparition créa un grand vide dans le monde musical belge et liégeois. Voilà, il me reste à vous souhaiter un agréable moment à l'écoute de Radio 4910 et à très bientôt pour un prochain numéro de Franche Histoire.
0: À très bientôt Joël.
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0: Elton John avec I Guess That's Why They Call It The Blues.
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0: du Belge dans la radio, c'est Primero avec Sweet Sour. Adrien Piscine suivant. On va partir à Poleur.
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0: Et donc aujourd'hui dans l'émission, on prend la direction de Poleur, où une drôle d'invasion se prépare. Une troupe de théâtre suisse débarque à la salle L'Autre Rive pour présenter la comédie Pose Caddie, une pièce pleine d'humour, de situations improbables et de personnages hauts en couleur. Derrière cette aventure, une jeune metteuse en scène passionnée, Nadège Grossglauser-Justrassen, qui fait vivre un joli lien entre la Suisse et notre région. Bonjour. Allô.
2: Bonjour.
0: Eh bien voilà. Oui. On s'appelle directement. Vous êtes en Suisse là encore actuellement, hein, donc vous n'êtes pas encore à Poleur. C'est ça. Et je ne serai pas du seul pour mener cette interview puisque j'ai Charline qui est avec moi.
3: Bonjour. Bonjour.
0: Voilà. Alors, première question. Bah, comment est née l'idée de faire venir ces troupes suisses à Poleur? En fait, je crois que c'est pas la première fois qu'elles viennent de toute façon. Hein.
2: C'est pas la première fois qu'on vient en Belgique. C'était ma maman qui était déjà venue avec cette troupe quand j'étais plus petite.
0: Oui, parce qu'il faut dire que votre maman est polinoise d'origine, hein, c'est ça,
2: oui, l'idée. Oui, c'est ça. Ouais. Et puis, j'ai décidé de venir. Elle m'a dit que cette année, c'était avec moi qu'on allait, du coup, pour montrer ce qu'on avait créé en Suisse, en fait. Puis, je crois qu'il y avait aussi une demande des comédiens de retourner en Belgique. Parce qu'ils avaient beaucoup apprécié quand ils étaient déjà venus.
0: C'est quand la dernière fois qu'ils étaient venus?
2: Là, il y a une dizaine d'années.
0: Dizaine d'années, oui. Ouais, donc voilà. Donc, et il y a 10 ans, vous étiez déjà dans la pièce quelque part, enfin comme comédienne, j'imagine, mais ou pas du tout.
2: On n'est pas venu que pour une fois, mais pas la dernière, mais l'avant-dernière. Ouais, j'étais dans la pièce, mais. J'avais 6 ans, donc je faisais pas grand chose.
0: Okay.
2: Je passais très vite en courant. Donc,
0: ok. Donc c'est une vraie passion familiale pour le théâtre, si j'ai bien compris.
2: Oui, totalement, oui. Enfin, en tout cas, de mon côté, oui.
0: Ben voilà, donc. Ici, alors, donc, qu'est-ce que peut s'attendre au public de la pièce Pose Caddie, hein, le pitch de la pièce, autrement dit. Qu'est-ce qu'on raconte cette histoire?
2: Je peux vous donner le début.
0: Oui, bien sûr, évidemment.
2: Deux SDF qui débarquent dans un immeuble, mm-hmm. et puis dans un hall d'immeuble qui est plutôt un immeuble de personnes aisées financièrement.
0: Mm-hmm.
2: Et puis, y a plein d'histoires autour de ça. Et puis, je trouvais que, quand on a lu la pièce, l'histoire a été super intéressante au milieu de plein de blagues. Elle est vraiment drôle comme pièce. Et je crois que ce qui ressort en général, c'est que les gens passent un très bon moment à regarder la pièce. Donc, rire, et puis la fin est vraiment cool.
0: Il y a combien de comédiens sur scène en tout?
2: Il y en a 10.
0: 10, ok. Et chacun joue en un seul rôle, hein. C'est ça?
2: Oui. Ouais.
0: Et donc chaque personnage, j'imagine, doit avoir son caractère bien trempé, à mon avis. C'est ça aussi, j'imagine, qui fait la...
2: Oui, les personnages dans cette pièce sont vraiment caricaturaux, on va dire. Enfin, ils sont bien, bien là, je les aime beaucoup.
0: Okay.
2: On a beaucoup apprécié travailler avec ces personnages.
0: Ok. C'est une pièce de théâtre que vous avez déjà joué en Suisse, j'imagine.
2: Oui, on a déjà joué 6 fois en Suisse.
0: 6 fois en Suisse, ok. Ouais. Et donc ici, en plus, c'est pour une bonne cause, puisque vous allez jouer pour soutenir l'association Rêve d'enfants du CHU de Liège. C'est via l'organisateur, j'imagine que c'est organisé tout ça. C'est lui qui...
2: On a décidé qu'on n'avait pas forcément besoin de récupérer l'argent qu'on avait en Belgique, parce qu'on a eu assez de représentations en Suisse. On préférait donner à une association,
0: mm-hmm.
2: que de garder pour nous.
0: Ok.
2: Donc,
0: sinon, la troupe en elle-même, vous avez vous répétez pour une pièce par an généralement, ou c'est des one-shot? Comment est-ce que ça fonctionne?
2: C'est en général une pièce par an.
0: Mm-hmm.
2: On commence en septembre et puis on joue en avril.
0: Ok.
2: En général.
0: Okay. Et si la mise en scène, c'est vous, mais votre maman aussi s'en occupe encore régulièrement?
2: Alors, elle ne s'en occupe plus,
0: okay,
2: plus du tout.
0: Okay.
2: Elle m'a aidé l'année passée un petit peu, mais cette année, c'est tout moi.
0: Ok, D'accord. Voilà.
2: Mais elle joue ma maman cette année.
0: Ah bah oui, c'est vrai que je l'ai vue effectivement dans les photos.
2: Oui.
0: Qui vous pourrez d'ailleurs retrouver sur la page Facebook entre autres de Radio 4910 et aussi d'Initiative Polydoise, je pense, elles sont là aussi. Vous pouvez retrouver, ça vous donne une idée en tout cas du caractère des personnages. Charline, tu avais une question éventuellement ?
3: J'ai peut-être le micro qui. Ok. J'avais une question par rapport justement à Pouskadi, mais par rapport à la dramaturgie, est-ce que vous avez fait une écriture plutôt de plateau ou est-ce que c'était une pièce qui est écrite et puis alors après la distribution se fait avec les comédiens ou est-ce qu'il y a justement dans les répétitions des moments comme ça où le texte a été modifié, modulé avec les comédiens?
2: Alors, on a l'habitude, ma maman changeait déjà pas mal les textes et j'ai un peu suivi ses traces.
3: D'accord.
2: Donc la pièce était écrite de base et après on adapte à la suite parce que c'est une pièce française.
3: Mm-hmm.
2: Donc on change des petits mots pour que ça soit plus ancré dans le paysage suisse, on va dire.
3: Mm-hmm.
2: Et du coup, on a rechangé tous ces mots pour que ça fonctionne en Belgique.
3: D'accord. Et est-ce qu'on va quand même retrouver des mots suisses et des expressions suisses dans la pièce qui va se jouer en Belgique ou pas du tout le vocabulaire est à chaque fois remodulé pour le pays accueillant ?
2: On a décidé de remoduler tout.
3: D'accord.
2: Après, je pense que vous entendrez vraiment les accents parce que ça, on n'a pas réussi à changer.
3: Ah, mais ça, c'est très bien.
2: Voilà.
0: Un exemple de texte ou de situation modulée, par exemple c'est...
2: On a un comédien qui est député et puis ensuite il était député au Parlement suisse mais avec plein d'ajouts on va dire et puis là il devient député européen par exemple.
0: D'accord, okay.
2: Dans la pièce.
0: D'accord.
2: En Belgique, ouais. C'est des petites choses qui changent et qui sont plus je crois que les gens apprécient aussi d'avoir des petites références à leur pays en fait.
0: Bah oui, c'est clair.
2: Oui.
3: Mais est-ce que vous allez dire s'il y a des chiffres, un 80 ou est-ce que vous direz plutôt un 80? Parce que ça pourrait rester quand même, le 80.
2: je pense, alors il n'y a pas de...
3: Il n'y a pas de 80 dans la pièce peut-être.
2: Non, il n'y a pas de... Mais j'aurais peut-être fait dire 80.
3: Ah d'accord, ok.
2: Ouais. Mais je pense qu'il y a des petits mots qu'on n'a pas remarqués parce qu'on est habitué à parler comme ça. Après moi je fais l'exercice depuis toute petite de changer, quand je vais en Belgique j'utilise des mots belges. Quand je suis en Suisse, les mots suisses.
3: Mmh.
2: Donc, c'était aussi très intéressant de voir que je pouvais le faire sur papier et puis leur apprendre en fait aussi quelques mots belges. Mais j'ai pas d'exemple qui me vient en tête comme ça.
0: Pour ceux qui ne le sauraient pas, Florence n'est peut-être plus metteuse en scène pour les castors, mais je pense qu'elle est toujours metteuse en scène entre autres de la fête du coucou qui revient cette année d'ailleurs. Hein, donc voilà.
2: Oui. Et je vais l'aider cette année aussi.
0: Ah bah voilà. Ok.
2: Voilà.
0: D'accord, génial. Eh bien voilà, on peut peut-être donner les infos pratiques. Hein. Donc c'est samedi 6 juin à 20h à la salle L'Autre Rive à Poleur. Donc et la participation frais de 10 euros. Donc on rappelle que tous les bénéfices sont reversés à l'association Rêve d'enfants du CHU de Liège. Et alors on conseille de réserver. Il y a un numéro de téléphone ici que j'ai, c'est le 087 64 64 23. En fait, c'est le numéro du centre culturel de Teux. Donc 087 64 64 23. Voilà, voilà. Plus qu'à venir, j'ai envie de dire. Hein.
2: Oui.
0: Ben voilà, ben merci en tout cas d'être venu nous en parler sur Radio 4910 et on se réjouit d'assister à tout ça.
2: Ouais, merci à vous.
0: Merci aussi. Ouais, au revoir, à bientôt.
3: Au revoir, bonne journée.
2: Au revoir.
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0: Yazoo avec Situation. Notre situation actuelle, là, c'est que nous démarrons la deuxième heure et que là, je vais vous annoncer le programme de ce qui va suivre.
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0: Et je salue donc au passage tous ceux qui viennent tout juste de nous rejoindre dans Je peux pas, j'ai piscine numéro 318 sur Radio 4910, dont Charline d'ailleurs. Hein. Salut Charline, ça va?
3: Ben ça va, oui.
0: Je sais pas pourquoi le micro, il pose des petits, on a des petits soucis de micro quand même ici quelque part, je sais pas pourquoi, mais voilà. Toi, alors,
3: on
0: commence à
3: vous. On m'entend?
0: Je pense que c'est bon.
3: Moi, je m'entends pas.
0: Ouais.
3: Ok.
0: Ah, ben ça
3: si va. Ben ça va, oui. J'ai envie de dire vous, mais en fait, il va. Voilà, j'espère que les auditeurs vont bien aussi.
0: Ben oui, évidemment, on espère qu'ils vont tous bien. Hein. En tout cas, si vous arrivez maintenant, sachez que vous n'avez raté ni un concours de plongeon synchronisé, ni un cours d'aquagym radiophonique. Vous avez simplement manqué quelques belles rencontres et nous avons encore 2 heures devant nous pour nous rattraper. Pour les auditeurs du dimanche matin, comme pour ceux qui profitent actuellement de la rediffusion du mercredi après-midi, la bonne nouvelle est que la piscine est toujours ouverte et que l'eau est toujours à température idéale. Alors, durant cette deuxième partie d'émission, nous allons continuer notre exploration de sujets aussi variés qu'un buffet de fêtes de village. Dans quelques minutes, Dominique Kuhn nous fera découvrir 3 univers musicaux totalement différents. Dans Plaisir CD, nous passerons de la Renaissance italienne aux explorations du jazz contemporain avant de terminer dans une ambiance plus contemplative. On prend ensuite la direction du magnifique domaine de Beringsen avec Gaëtan Spinayer qui verra nous présenter les nombreuses activités proposées lors de la prochaine édition de Beringsen en fête. Jeux, animations, découvertes, gourmandises, nature seront au rendez-vous. Et puis viendra l'heure de Pot à Nature avec Cécile Bévy qui nous parlera du chocolat. Ouais, encore lui. Cette merveille qui provoque simultanément le bonheur des papilles et parfois quelques interrogations pour la conscience écologique. Là voilà, ce sera pour la deuxième heure.
3: Bah écoute, ça fait pas mal de choses quand même.
0: Ouais, c'est ça, c'est effectivement. Je donne quand même déjà le programme de la suite pour la troisième, pour ceux qui resteront jusque-là. Hein, donc on aura Axel de Beauzeray, que nous avons rencontré en fait lors de la présentation du festival, la 67e édition de ce festival, Royal Festival de Spa. Nous l'avons interrogé pour

savoir plus sur certaines pièces, certains éléments plus locaux que nous avons voulu mettre en avant dans le cadre de ce festival. On suivra évidemment toujours avec Radio 49.10, ça c'est clair aussi. On a même prévu d'ailleurs d'y organiser une petite émission avec Charline d'ailleurs qui sera bien là. Alors nous irons ensuite faire un tour du côté du Summer Poleur, encore Poleur, ouais, festival, pour découvrir ce rendez-vous festif qui entend bien lancer la saison estivale avec énergie. Ce sera avec Hugo Brisco qui sera là derrière notre micro. Et comme toujours, bah, nous terminerons l'émission avec notre résumé qui reviendra sur tout ce que nous avons vécu ensemble et qui vous dévoilera déjà quelques surprises du programme de la semaine prochaine. Donc je vous rappelle que nous sommes en direct le dimanche de 10h à 13h et que nous sommes également diffusés le mercredi de 16h à 19h pour tous ceux qui aiment faire durer le week-end un peu plus longtemps. Alors restez avec nous, il nous reste encore beaucoup de choses à découvrir et quelques longueurs à parcourir dans notre piscine radiophonique. Je suis pas J Piscine, c'est toujours la seule émission qui ne nous donne pas d'excuses pour l'écouter, à moins que ce soit l'inverse.

0: Mais oui, on vous aime aussi sur Radio 4910. On vous aime tous. C'est Hélène et Richie avec Hello. Attendez le pied, là, là, voilà, c'est génial. Allez, notre chronique plaisir CD à présent.
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Chers auditeurs de Radio 4910, de la Renaissance italienne aux explorations du jazz contemporain, cette semaine, Plaisir CD en sa 85e chronique, voyage entre mémoire, improvisation et paysage sonore avec trois disques singuliers et un

commençons la chronique en partant pour le Naples musical de la fin du XVIe siècle, avec un disque aussi raffiné que passionnant sur le plan historique, Il Primo Libro des Madrigali a Cinque Voci de Pomponio Nena, paru sur le label Ricercar. À l'origine de cette redécouverte, l'ensemble Comet Musicae, spécialisé dans les musiques de la Renaissance et du premier baroque. Les musiciens privilégient ici une approche très colorée du madrigal italien, mêlant les voix à un somptueux consorte de viol cornet et voilà des arcos, dans une sonorité à la fois chaleureuse et très expressive. Publié en 1582, ce premier livre de madrigaux nous révèle un jeune Nena encore baigné dans la lumière élégante de la Renaissance italienne, avant les audaces sombres et chromatiques qui marqueront plus tard l'école napolitaine. Et derrière cette musique se cache une histoire fascinante. Nena est alors proche de la famille Carafa. Quelques années plus tard, Fabrizio Carafa sera assassiné par Carlo Gesualdo dans l'un des pays d'hiver les plus célèbres de l'histoire de la musique. Ironie tragique, Nena entrera ensuite au service même de Gesualdo. Ce disque devient ainsi le témoignage précieux d'un moment charnière, lorsque le madrigal italien glisse peu à peu de la grâce pastorale héritée de Marenzio vers une expressivité plus tendue, annonçant déjà le premier baroque. Une redécouverte musicologique majeure servie ici avec beaucoup d'élégance et de sensibilité.

cap maintenant sur un disque aussi fascinant qu'inclassable, No Nations But Imagination, du pianiste et compositeur britannique Alexander Hawkins. Publié par le label suisse Intact Records, référence majeure des musiques improvisées contemporaines, cet album réunit un quartet de haut vol. La flûtiste américaine Nicole Mitchell, le percussionniste Amit Drake, le harpiste gallois Rodri Davis et l'électronicien Matthew Wright. Ici, le jazz dialogue avec les musiques africaines, électroniques, le spirituel jazz et l'improvisation libre. Hawkins construit un véritable paysage sonore mouvant, nourri autant par Sun Ra et John Coltrane que par les traditions de la kora ouest africaine. Le disque a été enregistré entre studio et concert au mythique café Otto de Londres, puis retravaillé en profondeur par Hawkins lui-même, mêlant improvisation spontanée et travail de montage sonore très élaboré. Le résultat est exigeant mais fascinant. Une œuvre dense, organique, souvent abstraite, où chaque musicien participe à un vaste laboratoire sonore collectif. Ce n'est pas un disque de jazz au sens classique, auquel va adhérer spontanément le grand public, mais une exploration contemporaine de la mémoire des musiques improvisées, de leur filiation et de leur possible futur.

Entre carnet de voyage intime et jazz contemporain aux couleurs méditerranéennes, le contrebassiste et compositeur Alan Near signe avec Names Places, paru chez Hypnot Records, un premier album particulièrement personnel. Formé entre Israël, Boston et New York, récompensé notamment par l'International Society of Bassists, Alan Near appartient à cette nouvelle génération de musiciens pour qui le jazz devient un récit, presque un cinéma intérieur. Aux côtés de partenaires remarqués comme le trompettiste Itamar Borochov ou le guitariste Yotam Silberstein, il construit ici un disque tout en respiration, en mémoire et en paysage sonore. Chaque morceau correspond à un lieu, une rencontre, une émotion recueillie au fil des tournées et des voyages. Ainsi, Missing naît d'une randonnée dans le Sinaï avec son grand-père, tandis que Choral s'inspire directement de l'esprit des chorales de Johann Sebastian Bach. Voici un jazz lyrique et contemplatif, une musique élégante, jamais démonstrative, où la contrebasse chante plus qu'elle ne brille. Avec Names, Places, Alan Near livre ainsi un disque sensible et atmosphérique, un album de déplacement autant géographique qu'intérieur, où chaque note semble garder la trace d'un souvenir.

0: Ah, cette afropop belgo-congolaise qu'on adore de plus en plus et qui émerge de plus en plus chez nous. Une représentante parmi d'autres, c'est N'Sangou avec ce titre « Quand on arrive ».
1: Je suis un missionnaire de la drague, je l'avoue.
0: Et là, c'est Mathieu Chédid, « Ma

0: Doctor Macho Macho.
1: Et oui, on adore Machistador, Mathieu Chédid. Et à présent, on va vous faire adorer un événement local qui va arriver d'ici une semaine. C'est la fête à Berinzen avec notre invité suivant. C'est donc notre interview piscine numéro 2.
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1: Et oui, on va parler d'un rendez-vous qui sent bon l'été et la convivialité. C'est Berinzen en fête avec notre invité, Gaëtan Spienayer. Bonjour.
4: Bonjour.
1: Bonjour. Alors, une grande journée familiale et festive organisée donc au cœur du domaine de Berinzen, à Spa, avec des animations pour tous les âges, des découvertes originales, des ateliers, de la musique et de quoi se régaler dans un cadre naturel et exceptionnel. C'est bien ça, Gaëtan ?
4: Tout à fait, ça va être une fête vraiment exceptionnelle pour démarrer l'été dans un écrin de verdure qui n'est même plus à présenter. Mm-hmm. Donc voilà, ça promet d'être riche en découvertes, en convivialité, comme vous l'avez dit, et en échange très sympathique.
1: Alors comment est née l'idée de cette fête ?
4: Mais cette fête, elle est née il y a des années déjà, et je la dois à mes collègues qui étaient là avant moi. C'est pour célébrer deux piliers, je dirais, de Berinzen. D'abord le cadre, comme je le disais, exceptionnel, naturel qu'on a. On est aux portes d'une réserve naturelle remarquable, la Fagne de Malchamp, et puis on a toutes ces forêts autour de nous. Donc voilà, c'est célébrer ce lieu qui mérite voilà, ce coup d'éclat annuel. Et le deuxième pilier, ce sont tous nos partenaires et tous les promeneurs, toutes les familles qui viennent fréquenter Berinzen tout au long de l'année. Et donc il y a vraiment un vivier de partenaires, de pôles à Berinzen qui convient de célébrer parce que voilà, ça fait tourner ce lieu magique qui a avant tout est centré sur l'environnement, la nature, l'éducation à l'environnement. Et avec tout ce monde qui gravite autour de Berinzen, il est naturel pour nous de créer une occasion aussi festive pour remercier et célébrer cette grande communauté finalement et évidemment tous les gens de la région qui profitent du lieu.
1: C'est vrai que on le connaît à différentes façons. Moi personnellement, je n'ai jamais été à l'espace barbecue là derrière, qui est déjà un endroit magique effectivement.
4: Voilà, ouais.
1: Effectivement, cette espèce de grand, enfin moi celui où j'avais été, un espèce de grand bâtiment rond là où on se rejoint.
4: La rotonde, exactement.
1: Voilà. Mais il n'y a pas que ça évidemment. Hein. Quelles activités vont particulièrement surprendre ou amuser les visiteurs cette année à cette fête justement ?
4: Une myriade de partenaires, comme je disais, des intervenants. Il y a les intervenants de longue date, récurrents qui tout au long de l'année nous accompagnent. Je pense au Cri et de Spa qui fait partie intégrante de la SBL. Bon voilà, il y aura bricolage, contes, jeux pour enfants, jeux géants en plein air. Un volet plutôt aussi territoire avec les acteurs du territoire, nos partenaires numéro un, c'est évidemment le Life Vallée Ardennaise, un projet de restauration écologique. Aussi le Parc Naturel des Sources qui n'est pas loin, basé pas loin, qui recouvre Spa et Stoumont. Le département Nature et Forêt avec le cantonnement de Spa qui sera là. Donc voilà, ça sera pour découvrir un peu les gestionnaires, si on peut dire, de notre territoire. Et puis toutes sortes d'ateliers, des intervenants toujours de la région, mais qui viennent pour l'occasion avec de la forge, de la laine, du tissage de la laine. Nous avons aussi le groupe Astronomie de Spa qui viendra avec un télescope nous faire observer le soleil en pleine journée. Enfin voilà, vraiment donc du ludique, de la découverte, des apprentissages. Et voilà, ce sera un cocktail pour tous les goûts et tous les âges.
1: Ouais, pour toutes les familles, effectivement. Voilà, donc, ouais, effectivement. Et tout ça est gratuit en plus.
4: Tout ça est gratuit, effectivement. On a la chance d'avoir ce réseau d'acteurs. Voilà, on est tous d'accord pour se dire que Berinzen est un lieu magique et je pense que voilà, c'est ça qui nous réunit, c'est la passion de l'endroit et de tout ce qu'on peut y faire. Voilà, il y a aussi les musées de Spa qui seront présents, proposeront des ateliers, donc musée de la lessive et le Spa Museum, musée de la ville d'eau. Voilà, le musée de la forêt des eaux qui est à Berinzen, donc toute l'année sera ouvert gratuitement. Mmh. Voilà, il y aura vraiment de quoi passer son après-midi.
1: Et le site sera aménagé pour, j'imagine, avec...
4: Voilà, une partie accueil avec bar, restauration, concert, live. Voilà, ce sera la partie près de la Maison de la Nature, près du parking. Et puis, en prenant l'allée des Tilleuls, on monte vers la Fagne de Malchamp,
0: La tour ne sera pas loin, la tour panoramique évidemment accessible. Et là, ce sera plus, on retrouvera plus les stands découvertes, la zone découverte avec voilà, tout ce que j'ai cité, ateliers et acteurs du territoire.
1: Ok, ouais, donc c'est aussi l'occasion de faire une chouette balade.
0: Effectivement, oui, on est plongé dans la nature, c'est pas seulement, on n'est pas seulement en train de la voir de loin, on est dedans, donc c'est ça qui est très plaisant aussi dans ce lieu calme et préservé.
1: Et donc c'est le 7 juin, quels horaires pour ça?
0: Alors c'est dès 13h30, voilà, et puis ça dure tout l'après-midi jusqu'à 17h pour les animations, puis jusqu'à 18h pour boire, manger, voilà, et continuer à faire la fête doucement.
1: Ouais, donc c'est une fenêtre assez courte finalement, mais effectivement.
0: Bah, une après-midi bien intense.
1: Voilà. Ouais. C'est ça, effectivement. Donc oui, on a intérêt à venir effectivement à 13h30 pour profiter de tout.
0: Voilà,
1: de tout
0: exactement.
1: Ce qu'il y a à faire.
0: Il y a de quoi faire pour quelques heures, effectivement.
1: Ouais. Ok. D'autres choses à dire? Je pense qu'on a fait déjà pas mal de tout, à part effectivement inciter les gens à venir, parce qu'effectivement, on a parlé beaucoup de beaucoup de choses, mais le mieux, effectivement, c'est de les voir, hein, j'ai envie de dire.
0: Ouais, évidemment, évidemment. Ouais.
1: Profiter. Ok. Ben voilà. Bah, je crois que voilà, on va rappeler les éléments pratiques. Alors peut-être, donc, on rappelle, donc c'est le 7 juin, au domaine de Berizen, parking facile, j'imagine, sur place.
0: Parking
1: aussi.
0: Parking facile, gratuit, évidemment, oui.
1: Alors, donc de 13h30 à 17h, on le rappelle, avec fermeture du bar à 18h. Route de Berinzen numéro 4 à Spa, pour ceux qui ne s'y situeraient pas, donc c'est sur les hauteurs de Spa là.
0: Voilà, exactement.
1: C'est relativement, c'est aussi c'est aussi magique d'y aller, parce qu'on a l'impression vraiment d'arriver au bout du monde.
0: Ouais, l'ascension vaut la peine en soi, et puis
1: Donc entrée gratuite, sans réservation, ça c'est important. Il y a des options végétariennes aussi, je vois.
0: Donc il y a un barbecue, hein, pour la partie restauration, il y aura des glaces, un barbecue, et on a la chance, voilà, on met toujours les producteurs locaux à l'honneur, artisans, et on a la chance d'avoir une option végétarienne avec du fromage de brebis grillé au feu, qui nous vient de la bergerie de la Lienne. Donc voilà, on en aura pour tous les goûts. Le bar sera aussi local, puisque voilà, on met les boissons du cru à l'honneur avec les bières de la région, et les boissons de spa, bien sûr. Donc voilà, ce sera une grande célébration de tout ce qui fait la beauté de notre région, aussi bien visuellement que humainement, gustativement. Donc on invite vraiment les gens de la région, les familles, à venir célébrer ça ensemble autour d'un moment gratuit, convivial. Ça promet d'être très chouette et de démarrer l'été de belle façon.
1: C'est ça, et puis je vois le nouveau concert, c'est Gaspésie French Cover.
0: Voilà, ça c'est un peu l'exception dans les intervenants, parce qu'ils viennent de plus loin, ils viennent du Hainaut, et ça va être une représentation assez exceptionnelle dans la région, parce qu'ils ne viennent pas souvent, mais voilà, de la musique, de la chanson française revisitée par trois mélomanes très avertis, ça vaut vraiment la peine de venir les écouter, parce qu'on aura là vraiment des musiques connues, mais réarrangées dans une sauce très très original. Donc Gaspésie, voilà, concert qui durera tout l'après-midi au milieu de la zone d'accueil, avec le bar et la restauration, et les jeux pour les enfants, grimage également.
1: Ben, ça donne vraiment envie de venir, voilà, j'ai envie de dire que ça. Ben voilà, merci à vous en tout cas d'être venu en parler sur Radio 4910, et tout ça, Berinzen, donc le 7 juin.
0: Merci beaucoup pour l'invitation, et à dimanche prochain, Berinzen.
1: À dimanche prochain, ouais.
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0: Estelle, E-S-T-L, artiste belge qu'on a rencontré au Francophonie, je crois que c'était en 2023, plus renouvelle depuis, mais là, on s'est renouvelé un de ses titres de l'époque dans ma tête.
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d'inspiration dans leurs œuvres. Celle-ci date de 2009. Cette femme est un héros. On va encore parler d'une autre femme dans la suite, c'est Marca, qui va parler de sa belle-mère. Eh oui, un titre qu'il a sorti en 1991, et c'est Croyez-moi, Marca qui se met un peu au hip-hop. Voilà, vous allez entendre.

0: peux pas m'empêcher de me dire que la belle-mère dont elle parle, c'est peut-être la maman de Laurence Bibeau ou la grand-mère d'Angèle ou de Roméo Elvis. C'est Marca, donc avec son histoire de belle-mère. Croyez-moi de retrouver à présent notre amie Cécile pour un petit nature qu'on va retrouver, qui est consacré cette fois-ci au chocolat. Donc c'est un sujet vaste, mais qui va être résumé en quelques minutes.
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0: Eric, bonjour Charline.
1: Bonjour.
0: Bonjour à tous nos auditeurs, auditrices. Et oui, nous allons parler chocolat aujourd'hui. Savez-vous que le Belge consomme en moyenne 7 kilos de chocolat par an? C'est une moyenne, hein, on peut être un peu en dessous ou carrément au-dessus. Vous, Eric, vous seriez plutôt quoi? Moyenne.
1: Diviser à dire, ça dépend des semaines, d'une semaine à l'autre. La semaine passée, ma fille a ramené sa qualification. Elle est en 7e chocolaterie, glacerie à l'école d'hôtellerie de Spa.
0: La source.
1: Donc j'en ai un petit peu plus mangé que d'habitude.
0: Et vous, Charline, vous faisiez des confidences, là?
2: Oui, moi, j'aime beaucoup le chocolat. Et donc, peut-être bien qu'on est au-dessus des 7 kilos, mais ça me semble. Quand on dit le chiffre comme ça semble énorme, mais c'est vrai que ça va vite. Hein.
0: Voilà. Parce qu'il y en a quand même dans beaucoup de choses, du chocolat. Alors, il faut savoir que derrière ce plaisir national se cache un impact environnemental de taille. La consommation de chocolat participe largement à la déforestation dans les zones de production. Le WWF dont je m'inspire calcule que nos 7 kilos de moyenne par habitant correspondent chaque année à la disparition de l'équivalent de la superficie de la ville de Liège, le Grand Liège, en forêt tropicale.
1: Alors, le cacaoyer, originaire des forêts tropicales d'Amérique du Sud et Amérique centrale, a besoin de températures chaudes, entre 20 et 25 degrés, et de beaucoup d'humidité, jusqu'à 85%, pour s'épanouir. Il ne pousse donc que dans les régions tropicales.
0: Ça pourrait venir à teux si le climat reste comme on a eu hier et avant-hier. Mais enfin, on ne sait jamais. Il faut que ça soit constant.
1: Ouais.
0: Alors, aujourd'hui, c'est l'Afrique de l'Ouest qui produit le plus largement les fèves de cacao. Environ 75% de la production mondiale, avec en tête la Côte d'Ivoire qui assure 39% de cette production. Ce sont des chiffres de 2017, donc ils ont un tout petit peu évolué depuis. Alors pourquoi la culture du cacao entraîne-t-elle la déforestation ?
1: Il faut savoir que le cacaoyer s'épanouit mieux dans un sol forestier fraîchement défriché. La baisse de rendement du cacaoyer vieillissant pousse alors à défricher de nouvelles parcelles plutôt qu'à continuer la culture sur des sols appauvris.
0: Et ainsi, en Afrique de l'Ouest, pour y revenir, environ 80% des surfaces de forêts tropicales humides ont disparu, en tout cas en Côte d'Ivoire donc, et au Ghana, occupées maintenant par la monoculture du cacao. Est-ce qu'il peut y avoir des solutions ? Ce serait bien. On parle alors d'agroforesterie. Qu'est-ce que c'est l'agroforesterie ? C'est la culture en association d'arbres et de cultures ou d'arbres et animaux sur une même parcelle. Cette pratique ancestrale, en fait, est à redécouvrir. Et contrairement à la monoculture, elle permet une meilleure utilisation des ressources, une meilleure fertilité des sols, une plus grande diversité biologique. Elle crée en plus un microclimat qui permet la résilience face aux changements climatiques et, à terme, elle participe à l'augmentation des rendements.
1: Alors, cela marche avec les cacaoyers. Le cacao qui pousse à l'ombre des arbres indigènes produit une fève au parfum et à la saveur exceptionnelle, paraît-il.
0: Voilà, alors un autre point noir de la production du cacao, c'est l'impact social négatif sur les petits producteurs.
1: Ces derniers, à la base de la filière, vivent souvent sous le seuil de pauvreté, en cause le faible revenu que leur apporte leur dur labeur. Les planteurs perçoivent en moyenne 5% des revenus de toute la filière, sauf dans le cadre du commerce équitable, sous les labels tels Fairtrade, Rainforest Alliance.
0: Vous avez peut-être déjà vu quand même sur des paquets de chocolat. Et d'autre part, le travail dans les plantations, dur et harassant, est encore trop souvent confié à des enfants dans une situation proche de l'esclavage. Selon une enquête datant de 2019, donc c'est encore assez récent, initiée par l'Université de Chicago, sur la filière cacao de Côte d'Ivoire, donc le plus gros producteur, près de 800 000 enfants, le chiffre même peut-être plus élevé, travaillaient encore dans le cacao. Ah oui, voilà notre chocolat.
1: Alors, en écho à ces préoccupations, le WWF publie aujourd'hui un guide de chocolat qui pourrait nous aider à repérer les produits en marche vers une exploitation plus vertueuse des sols, des forêts et des êtres humains.
0: Alors, pour trouver ça, vous avez tous un ordinateur maintenant. Vous cherchez WWF, guide chocolat, et vous allez trouver immédiatement. Alors les marques et les produits que l'on peut y trouver, ce sont ceux qu'on peut trouver en Belgique, reçoivent un score de durabilité suivant 7 critères qui reprennent donc des préoccupations d'environnement et de société. Et il en résulte un score social et un score environnemental calculé pour chaque produit. Vous achetez en fonction. Hein. Vous verrez ainsi que Snickers et Mars, ces deux marques, hein, sont des friandises presque durables. J'aime bien les Snickers, tant bien. Les produits Delhaize ont un score social tout à fait acceptable.
1: Par contre, la marque Côte d'Or, un ancien fleuron national, distribué aujourd'hui par la multinationale Mondelez, appartient à la classe des mauvais élèves.
0: Ouais, j'aime bien aussi le Côte d'Or.
1: Ah, oui.
0: La suggestion du WWF est qu'avec son impact non négligeable dans le commerce et la consommation du chocolat, la population belge, vous, Eric, Charline, moi donc, nous pourrions infléchir la destinée de cette filière vers des pratiques plus durables.
1: Voilà donc un devoir de vacances. Hein. Bah, je réfléchis à mon impact quand j'achète du chocolat.
0: Alors, j'avais annoncé quand même une nouvelle positive pour clôturer cette chronique Pot à la Nature qui sera la dernière de cette saison. Pot à la Nature. Ouais. Je reviens sur un épisode précédent où j'évoquais la quasi-disparition de la loutre. Vous savez, ce bel animal aquatique qui vit dans l'eau. Les efforts réalisés pour restaurer les conditions de sa présence plus abondante, notamment sur la semoie. Eh bien, une vingtaine d'individus apparaissent de temps à autre sur les pièges photographiques du WWF. C'est encore peu pour assurer la viabilité de l'espèce. Mais les efforts réalisés, je vous en avais parlé, des loutroducs, la restauration des frayères, ce sont les espèces de maternité pour poissons, on va dire. La libération des cours d'eau sont favorables. La poursuite de l'effort devrait mener à une présence de plus en plus régulière de l'espèce. Et je vous rappelle que vous pouvez adopter une loutre toujours par l'intermédiaire du WWF. Voilà, en fond sonore, nous entendions pour cette chronique chocolat un impromptu de Schubert qui me paraissait répondre aux délices chocolatées. À bientôt et merci pour la nature.
1: À bientôt, Cécile.
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1: Et pour vous accompagner avec du chocolat jusqu'à l'heure pile, Olivia Ruiz, la femme chocolat.

0: pense que c'est une composition de Serge Gainsbourg, ce titre de Alain Chamfort de 1981, Bambou. Référence à une personne qui s'appelle Bambou, qui d'ailleurs, un peu plus tard, est devenue la femme, la dernière femme d'ailleurs de Serge Gainsbourg. Bien sûr, ici, Alain Chamfort.
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0: Ben voilà, c'est la dernière heure, hein. Dernière heure, Charline. Hein.
3: Oui, c'est ça. Ici, pour l'émission.
0: Oui, oui, c'est ça. C'est ça. Donc, un peu plus de... Oui, non, on va rassurer tout le monde, oui, ce n'est pas la fin du monde dans une heure. Donc, dernière heure, donc soit un peu plus de midi, soit un peu plus de 18h pour ceux qui écoutent la rediffusion. Et si vous êtes arrivé seulement maintenant, soit vous avez probablement une excellente excuse, soit aucune, dans les deux cas, soyez les bienvenus. En tout cas, nous on reste encore donc une heure pour terminer cette matinée, soit dominicale, soit du mercredi après-midi, sur les jours où vous nous écoutez en beauté, toujours, évidemment. La bonne nouvelle, c'est que les serviettes ne seront pas encore rangées, que le maître nageur radiophonique refusera toujours de siffler la fin de la récréation. Alors, qu'est-ce qu'on a au programme de cette dernière heure ? Dans quelques instants, nous accueillerons Axel de Beauzeret, qui nous présentera les temps forts, enfin en tout cas quelques temps en particulier, de la prochaine édition du Royal Festival Le Spa. Une programmation riche qui mêlera théâtre, humour, musique, cirque et spectacle pour tous les publics. Ensuite, nous poursuivrons avec Hugo Briscoe, qui va nous parler du Summer Polar Festival, un événement qui promet de faire vibrer le village de Polar avec ses deux scènes, sa programmation musicale, ses animations et son ambiance festive qui sent déjà les vacances. Et puis ensuite arrivera évidemment notre traditionnel résumé, ouais, celui qui tente chaque semaine l'impossible, résumé 3 heures d'émission sans oublier personne, sans perdre une loutre, sans faire tomber un festival dans le bassin et sans mélanger du chocolat avec un concert de jazz expérimental. Bref, nous en profiterons également pour vous dévoiler ce qui vous attend la semaine prochaine au programme. Donc un concert rock metal avec Diluvienne, un Joy Spa avec Daniel Reinhardt, une nouvelle chronique en wallon avec Georges Tournet, Clap Ciné pour les amateurs de grand écran, Instant Classique pour les amoureux de musique, la chronique du Centre Liméa, Madame Biscuit et ses gourmandises, et ainsi que Benjamin Noé qui viendra nous présenter la fête de la musique à Sarre. Ça pour la semaine prochaine. Voilà, je l'ai déjà trop teasé là sur le coup. Je rappelle que cette émission est diffusée en direct, donc le dimanche de 10h à 13h, et qu'elle est également diffusée en ce moment même le mercredi de 16h à 19h pour les auditeurs de la rediffusion. Alors ne bougez pas, il reste encore une heure à partager ensemble avant que nous rangions les bouées, refermions les casiers et éteignions les plongeoirs imaginaires, puisqu'il faut terminer avec une évidence. J'ai piscine, c'est toujours la seule émission qui ne nous donne pas d'excuses pour l'écouter, à moins que ce soit
3: l'inverse.

0: souvenir de 2011, Charline. C'est Florence and the Machine.
1: And the Machine, ouais. Tu es Florence, je suis the Machine.
0: Ok, au point. Ou l'inverse, peu importe.
1: Oui, le titre, vrai, ou l'inverse.
0: Le titre, c'est Spectrum, Say My Name. Et le nom de la séquence qui va suivre, c'est une nouvelle interview piscine, en fait. Je crois que c'est le cinquième. Consacré cette fois-ci au...
1: Au Royal Festival.
0: Ah bah voilà.
1: Est-ce que je le dis bien parce qu'il change de nom hein,
0: non,
1: là,
0: non, ils sont, oh non, non, c'est bon. C'est tout à fait le. En fait, non, c'est bien le nom depuis qu'Axel s'en occupe, effectivement.
1: Ouais, ouais.
0: Voilà, voilà. Bon, on va découvrir tout ça.
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0: Et donc, le Royal Festival de Spa a levé le voile de sa 67e édition lors d'une soirée de présentation organisée au Centre culturel de Spa, une édition qui marque également une nouvelle étape dans l'histoire du festival, désormais rebaptisé depuis qu'Axel de Boré s'en occupe évidemment, Royal Festival de Spa.
1: Alors, au cours de cette soirée, les invités ont pu découvrir les temps forts de la programmation grâce à un carrousel d'images projetées dans la salle. Accompagné d'une ambiance musicale donnant déjà un avant-goût de la diversité des spectacles proposés cet été. Après les mots de bienvenue d'Adrien Dorf, président du festival, et la présentation d'Axel de Boseret, nous avons tendu notre micro au directeur du Royal Festival pour évoquer cette édition 2026 qui comptera 14 spectacles supplémentaires, une programmation toujours plus variée, de nouvelles configurations de salles, mais aussi une attention particulière portée à l'inclusivité et à l'ouverture vers tous les publics. Je vous propose d'écouter cet entretien réalisé dans l'ambiance de la soirée du lancement du Royal Festival de Spa.
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0: Évidemment, ça ne fonctionne pas, on va faire ça. On va le mettre ici. Voilà, c'est bon.

0: Bonsoir. Bonsoir à toutes et à tous. Un programme avec un slogan « Gardez les yeux ouverts ». Ouvert, grand.
1: Axel de Bozeret, donc retour du Royal Festival de Spa, avec 14 spectacles en plus, j'ai cru comprendre.
2: Oui, on a eu tellement de succès l'année dernière, tous les billets avaient été écoulés, on s'est dit, bon bah pourquoi pas en proposer un peu plus de choix, et surtout un peu plus de billets, un peu plus de places disponibles, de façon à ce que ce festival il puisse rester vraiment ouvert à des nouveaux spectateurs, des nouvelles spectatrices qui auront envie de nous rejoindre.
1: Alors avec à nouveau toujours beaucoup de variétés, ça part dans tous les sens, c'est loin de n'être qu'un festival de théâtre, hein, ça c'est clair.
2: Oui, c'est vrai, il y a encore pas mal de théâtre et les gens apprécient ça, mais c'est aussi un festival d'humour, c'est un festival qui inclut de la musique avec du cirque et du théâtre visuel, des formes plus clownesques, du théâtre pour enfants. Waouh, je pense que vraiment c'est extrêmement diversifié et que chacun normalement ou chacune pourrait vraiment y trouver la pièce, le moment, le concert, l'événement qui pourrait lui plaire.
1: Moi j'ai apporté un spectacle d'un local, Bartleby, c'est vraiment un Spadois qui le mène ce spectacle.
2: Oui, qui est d'ailleurs effectivement très réussi, c'est un spectacle intime, très ciselé, Frédéric Laurent qui a vraiment porté, adapté et qui joue ce spectacle, m'a vraiment séduit par la simplicité, l'honnêteté et le contenu aussi de cette pièce qui entre en écho avec ce qui se passe aujourd'hui et je pourrais dire un peu malheureusement parce que c'est... Voilà, ça parle de quelqu'un qui est très dans un processus de fragilisation assez important.
1: Alors, des particularités aussi, en tout cas, dans le communiqué de presse qu'on a reçu, c'est un élément qui a été mis en avant, c'est le côté inclusif du festival, en mettant un maximum de personnes différentes sur scène.
2: Oui, c'est pour nous, c'était important que cette inclusivité et le fait qu'il y ait des personnes qui soient porteuses de handicap, qui soient sur scène, qui nous parlent de leur réalité, qui soient représentées, mais aussi d'avoir un spectacle de drag queen qui est très touchant, qui n'est pas que un spectacle d'humour, mais qui nous raconte la réalité de cet artiste-là. Et ce sont des spectacles qui nous ouvrent l'imaginaire, qui nous ouvrent la tête, qui nous font découvrir d'autres réalités, et par le biais, non pas de la caricature, mais de l'humain.
1: Alors aussi, un élément que j'ai pointé aussi, une première, c'est un spectacle d'impro. Avec la Ligue d'impro.
2: Ouais, j'ai découvert la Ligue d'impro. Il y avait longtemps que je l'avais plus vu jouer. C'est absolument formidable. C'est joyeux. On participe, on rit, on applaudit, on vote pour nos candidats, enfin non pas nos héros, nos acteurs fétiches préférés qui viennent de jouer. Ça a une ambiance entre le match de foot et le spectacle de théâtre. Oui, c'est très ludique.
1: Et c'est dans la grande salle.
2: Et c'est dans la grande salle avec une organisation en quadrifrontale. Donc on est autour du ring. Enfin, ils appellent ça une patinoire, mais ça ressemble plutôt à un ring. Et on va être des centaines à jeter nos pantoufles sur l'arbitre.
1: Oui, ça fait partie des nouveautés. J'ai cru comprendre cette organisation en quadrifrontale de cette salle.
2: Mais oui, la salle, elle est super. On va la retrouver dans notre mode cabaret avec notre bar ouvert, avec des spectacles joyeux. Ou des concerts, mais aussi cette année, on a ce fonctionnement autour d'un espace central carré qui va nous donner une nouvelle configuration, une nouvelle perception pour le public. Et c'est changer comment on s'installe, c'est aussi changer notre regard sur ce qui est donné à voir.
1: Mmh. Ben voilà, on pourrait évidemment encore en parler pendant des heures, on va dire, on vient d'en parler d'ici pendant une heure. Donc voilà, on peut peut-être rappeler les détails pratiques, donc à partir de quand est-ce qu'on peut réserver?
2: Elle est à la réservation, ouvre lundi 1er juin à partir de 14h sur place ou par téléphone et à partir de 17h30 sur Internet.
3: Voilà, voilà. Merci donc à Axel de Beauzeret, directeur du Royal Festival de Spa. Parmi les rendez-vous à retenir, dont on a parlé d'ailleurs dans cette interview, ainsi hein, donc Bartleby, hein, porté par le comédien spadois Frédéric Laurent, à découvrir donc le dimanche 16 août à 20h au Salon Bleu. Puis alors, dans la programmation inclusive, hein, dont on a parlé, il y a également Justice, qui suit Vincent, artiste porteur du syndrome de Down, donc la trisomie 21, donc dans une quête existentielle à travers les cercles d'un enfer pop et graphique. Ce sera le vendredi et samedi 8 août à 20h. Et puis il y a Chauve, premier seul en scène drag de Belgique. Chauve qu'on avait rencontré d'ailleurs l'année passée aussi au Francofolie de Spa. Spectacle à la fois touchant et drôle qui interroge les identités et les parcours de vie. Et puis les amateurs d'improvisation ne manqueront pas l'avenue de la Ligue des Apprends, dont on a parlé également. Et donc là, ce sera le dimanche 9 août à 19h30 dans une configuration inédite en quadrifrontal qui permettra une ambiance particulièrement festive. Ça promet, hein, Charline.
4: Mm-hmm. Ouais, franchement.
3: Alors, les réservations peuvent s'effectuer auprès de l'Office du tourisme de Spa, rue du marché 1A à Spa, au 087 47 57 04, 47 57 04, préfixe 087, à partir du 1er juin. Toutes les informations pratiques ainsi que les billetteries sont également disponibles sur le site royalfestival.be. Voilà, voilà.
4: On y sera bien. Oui, on est bientôt en août. Hein,
3: ouais. Mm-hmm. On y sera aussi avec Radio 4910.
4: Exactement.
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0: Rebelle, le nouveau titre de Zazie, peu importe. Et dans quelques instants, on va continuer avec ceci. C'est Calogero qui va arriver. Petite pause, un peu de musique, donc, et puis après, nous allons parler du Summer Polar Festival. La rediff de Je peux pas, j'ai piscine, c'est tous les mercredis de 16h à 19h.
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2: Et on va prendre à présent de nouveau la direction de Pôleur pour parler d'un événement qui promet de faire à nouveau vibrer le début de l'été. C'est le Summer Pôleur Festival. J'ai Hugo Brisco avec nous pour nous en parler. Bonjour Hugo.
3: Salut Eric, ça va ?
2: Alors, une grande soirée festive avec DJ, concerts, light show, laser et ambiance de festival en plein air qui s'annonce déjà explosive, hein, au programme du gros son, plusieurs scènes, food, boisson, une énorme énergie pour relancer les vacances comme il se doit. C'est la deuxième et ça...
3: Tout à fait Eric, on a eu besoin justement de cette énergie, qu'elle soit encore plus forte vis-à-vis de l'année dernière. Je pense que tout le monde est au courant et donc ce n'est pas au secret.
2: La fameuse histoire Kit Noise, effectivement.
3: Voilà, tout à fait. Maintenant, elle est en cours, mais je veux dire, de notre côté, nous, c'est assez derrière nous. Ça, tout ça, maintenant, c'est avec l'avocat qui gère tout ça. D'ailleurs, c'est passé dans la presse il y a quelques jours, donc les gens ont pu être au courant. Nous, maintenant, on est vraiment sur l'objectif Pôleur Summer 2026. Donc, comme tu l'as dit, oui, on a assez bien évolué. On a mis plus de moyens, parce que c'est vrai que la première édition, on ne doit pas le nier, était une franche réussite. Et donc, on a pu se permettre d'amener des nouvelles choses. D'ailleurs, comme tu l'as dit aussi, la deuxième scène. Donc, maintenant, on va revenir peut-être un peu plus en détail
2: sur
3: tout ce qu'on raconte, mais c'est vrai que cette année, on a quand même une affiche assez intéressante avec un duo DJ Flash et Attic. Alors, si les gens se demandent pourquoi un duo, en fait, ce n'est pas compliqué, c'est parce qu'ils ont déjà fait plusieurs sons ensemble. Donc, en fait, vous avez DJ Flash qui fait la musique et Attic, lui, qui peut chanter sur les sons. Donc, comme ils en font tous les deux, on s'est dit que c'était pas mal et on gardait comme ça notre identité électro parce qu'on est quand même de base une soirée électro et non rap. Et donc, on trouvait un concept assez sympa pour un petit peu amener une touche de modernisme pour cette édition-ci. Et puis alors dans les autres noms que nous avons
2: On va peut-être dérouler tout le programme et peut-être parler de quand même cette deuxième scène. Donc, pourquoi déjà une deuxième scène ?
3: Alors, tout simplement, cette deuxième scène, en fait, on a hésité pendant longtemps. On s'est dit, est-ce qu'on commence plutôt la manifestation ou pas ? On s'est dit, on n'était pas sûr parce qu'il peut y avoir les questions climatiques. Ça reste quand même toujours, on est en plein air, donc on ne sait pas exactement comment il va faire. Et alors, on voulait quand même avoir des DJ locaux. Mais étant donné avec l'affiche qu'on propose, que les gens ont pu voir, il ne restait plus beaucoup de place. Et donc on s'est dit, si on ne fait pas une deuxième scène, on ne saurait pas avoir des DJ locaux. Donc c'était vraiment pour ça qu'on est parti là-dedans.
2: Donc ça permet une alternance, c'est ça au plus.
3: Alors ce ne sera pas spécialement une alternance, c'est un nouveau concept, c'est pour ça que c'est la scène expérience. Et ça va être un style de clubbing, comme on peut aller à l'étranger, on va dire, en été, comme sur les plages et tout ça. Et donc c'est en extérieur, mais c'est un espace qui n'est pas fermé à tout le monde peut y aller, mais d'apparence, je veux dire, ça permettra de pouvoir manger peut-être un peu plus tranquillement à cet endroit-là, avec un bar un peu différent aussi. L'année passée, on avait un bar, qui était un bar général, on va dire, donc avec tous les produits qu'on peut retrouver dans toutes les manifestations. Ici, on va amener plutôt une touche un peu plus, un peu plus sympa, un peu plus... sur l'été, avec il y aura des cocktails, il y aura du gin, donc un bar qui est un petit peu plus haut de gamme, c'est vrai, mais qui permet à tout le monde de pouvoir aller à cet endroit-là, manger gentiment, discuter aussi, ne pas être forcément juste devant la scène générale, et donc ça permet de faire une nouveauté.
2: D'accord, avec des artistes différents qui seront là-bas par rapport à ceux.
3: Alors oui, les artistes qui seront sur la scène, donc du coup la scène, donc la scène expérience, scène beaucoup plus petite. Et ça, c'est les artistes locaux, donc tu as Ludovic Ennes, qui est un DJ de la région, qui a déjà fait plusieurs festivals, dont c'était en Hongrie, je pense à l'époque, et plusieurs clubs en France. On a aussi DJ Nico. DJ Nico, c'est un DJ qui fait énormément de soirées, même sur Teux. Il a déjà fait aussi à Pôleur plusieurs fois quand c'était la pétanque et autres.
2: On connaît bien, il a participé à l'équipe de Radio 4910.
3: Et on a aussi un DJ, c'est Papa Nguila, je pense, si je ne me trompe. C'est un DJ qui est souvent au Classic Bar à Verdun. Et qui nous a été conseillé par notre partenaire DE Sound.
2: Donc à l'arrière, c'est en parallèle de la scène principale.
3: C'est au même moment. Cette expérience, donc il y aura une surprise un petit peu pendant la soirée. Donc on a vraiment développé un autre concept parce qu'on avait aussi des gens qui demandaient bien souvent pour aller dans le VIP. On a aussi. Le problème du VIP, c'est qu'il n'est pas extensible au moment. Donc ça, on s'en excuse parce qu'on a eu beaucoup de demandes. Mais malheureusement, il n'y a plus de place. Et donc, ça permettait aux gens, des fois peut-être un peu plus âgés, parce qu'on a un public quand même qui n'est pas forcément très jeune. J'ai envie de dire, ça commence souvent vers 25 ans. Bon, bien sûr, il y a des exceptions, il y a quand même des plus jeunes, mais ils sont, bien souvent, c'est la moyenne d'âge, je vais dire, c'est entre 25 et 40 ans, comme chez nous. Et donc, il y en a des fois qui veulent un peu aussi haute que, on va dire, une bière ou une vodka Red Bull pour certains. Donc, voilà.
2: Ok. Et donc, ça, c'est, donc, voilà, c'est une expérience. On a déjà parlé de la scène principale avec la tête d'affiche Attic et DJ Flash. Ouais. Sinon, les autres
3: les autres DJ, tu as Calumni qui est venu, je pense, deux fois au moins, ou une Verwin, ou au minimum une fois, ça, j'en suis sûr.
2: Mais oui, on connaît bien aussi, effectivement.
3: Donc, voilà, donc il vient chez nous aussi, cette édition aussi. Donc, on s'était renseigné, il ne revenait pas à la nuit d'Erwin, donc on s'est dit pourquoi pas. On a aussi Mondello qui est un DJ d'originaire de la région verviétoise, qui est assez connu, qui fait Tomorrowland d'ailleurs cette année aussi, sur une belle scène. Donc, je veux dire, c'était quand même un artiste vraiment intéressant, et puis quelqu'un du coin, donc c'était assez sympa. On a DJ Apollonia. DJ Apollonia, c'est une fille d'origine flamande, une jeune DJ. Elle est actrice de base. Et alors, elle se lance maintenant comme DJ jockey. Elle est assez connue. Et on s'est dit pourquoi pas. On voulait amener aussi une touche plus féminine aussi dans notre, liste de DJ jockey. Et donc, on a pensé à elle. On a regardé ses stories, ses différents shows. Et on trouvait qu'elle collait parfaitement à l'image dynamique. De la jeunesse, on va dire, qui lance le festival ici. Donc, on a elle aussi. Puis alors, on a, comme l'année passée, Arnaud et Maz, alors qu'il revient, qui n'avait plus énormément notre public. Et eux, on trouvait vraiment les reprendre. C'était vraiment un duo super intéressant. Ils ont fait le Métropolis pendant des années. Et donc, c'était très normal, je veux dire, de les reprendre directement avec eux. Et puis alors, on en a d'autres. Alors, on a encore Kella Jess, qui est aussi quelqu'un de tout ce qui est festivités locales, on va dire, ou de l'arrondissement. Très connue, qui vient aussi chez nous cette année.
2: Aussi une touche féminine.
3: Oui, aussi une deuxième touche féminine, qui inaugurera, je veux dire, vraiment le festival. Elle. C'est la première. Et puis alors, on a un jeune DJ liégeois aussi, qui fait beaucoup les Garden HEC, la Jungle, comme maintenant il y a un liège aussi énormément, c'est DJ MS, donc qui est sur le coin. On s'était dit, ben voilà, comme on est des jeunes, on voulait amener aussi des jeunes pour pouvoir... Voilà, c'est comme ça qu'on fait débuter, on trouve, c'était vraiment intéressant. Et on a encore DJ Freestyle qui était déjà l'année dernière avec qui on a eu une très bonne collaboration. Et lui qui est un DJ, je pense au départ il faisait beaucoup l'acte 6 à l'époque et toujours des soirées autrement dans la région, hein, j'ai pu remarquer. Donc, voilà, ça, c'est, on est quand même beaucoup avec, c'est vrai, des DJ quand même locaux, mais le but est quand même aussi de lancer des nouveaux DJ jockeys. Donc si on peut le faire, on trouve que autant leur offrir la possibilité de venir. Quoi.
2: Mais c'est vrai que c'est vraiment une affiche super riche, je pense qu'on entend Charline, mais c'est...
3: Ah non, on espère que la météo le suivra, ça,
2: bah oui,
3: c'est
2: toujours,
3: l'inconnu, donc voilà Eric,
2: mais ça... C'est clair, c'est clair. Donc ce pré-vente 17 euros, sur place 23 euros, donc ça va être aussi très raisonnable.
3: Oui, alors c'était dans les objectifs qu'on voulait absolument, c'était quand même rester avec la possibilité d'aller voir une affiche de qualité sans débourser de trop. Il ne faut pas oublier, comme quand on est sur place, on consomme encore dans les boissons, je veux dire, il y a la nourriture, donc maintenant, ça peut vite revenir à des soirées assez chères. Donc, vous voulez quand même rester dans une logique, je veux dire, où, bien sûr, on doit quand même gagner de l'argent, parce que c'est de l'investissement, c'est du temps, je veux dire, il y a quand même beaucoup de choses à payer, mais on n'était pas dans l'objectif de mettre forcément trop cher. Dire, donc,
2: Et donc, ça commence à 17h.
3: Ça commence à 17h, ça finit à 2h du matin. Pour continuer, de toute façon, à voir toute l'actualité, on va dire, il suffit d'aller sur la page Facebook Polar Summer Festival ou sur la page Instagram. Et donc là, vous pouvez découvrir à chaque fois les présentations des différents DJs et aussi comment voir tout ce qui va être place de parking, billetterie, jeux concours qui vont ici arriver tous pour gagner des places. Et donc, tout suit son cours et on espère que le 20 juin... traîne une vraie édition et on est sans DJ masqué, bien sûr.
2: Sans DJ masqué, effectivement. Voilà, ça faisait partie du contrat. Personne ne devait masquer.
3: Cette année, oui, c'était pas possible.
2: Voilà, oui, mais voilà. Bon, voilà. Petite boutade comme ça, un beau passage. Ok, parfait. C'est noté. Et donc, voilà. Comme je le laissais sous-entendre dans la petite présentation, on se réjouit d'avoir presque la troisième édition parce qu'on se dit, avec une montée en puissance comme ça, qu'est-ce que sera la troisième?
3: Alors, ça, c'est sûr. On espère toujours. Voilà, à voir un peu comment... c'est bien souvent, c'est quand même les finances, c'est le nerf de la guerre. Ouais, donc, surtout pour des associations, je pense même comment à la SBL, les moines de Franchimont, eux lancent la nuit d'Erwin depuis plusieurs années. Voilà, on a toujours le même problème pour tout le monde. Ça reste quand même toujours les sous, quoi, je veux dire. Donc, c'est parce que c'est quand même des budgets. On n'est pas des professionnels de base. On doit engager des professionnels. Donc, il ne faut pas oublier tout le travail des bénévoles derrière tout ça. Et donc, c'est un travail titanesque qui prend du temps pour que ce soit bien fait. Parce que le but, ce n'est pas de faire une soirée qui n'est pas aboutie. Donc, voilà, ça prend des mois. Et ça, c'est vrai que je salue toutes les organisations. même comme la mienne aussi, qui œuvrent comme ça pendant des mois, bénévolement, sur des soirées et tout ça, pour arriver à des fêtes de qualité.
2: C'est vrai qu'on rappelle que, à la base, presque tout ça a commencé par un tournoi de pétanque sur le terrain.
3: Au départ, ça démarre d'un tournoi de pétanque qui s'est bien développé. Ouais, et puis, il y avait trop de monde à la pétanque, donc ça dit pourquoi pas une soirée. Et puis, bon, ça s'est développé. Ouais. Et puis voilà, quoi. Donc, effectivement.
2: En tout cas, merci Hugo d'être venu nous en parler.
3: Un grand merci à vous.
2: Et donc, on sera là. Donc, le 20 juin, de 17h à 2h du matin, sur la plaine de Poleur, pour le Summer Poleur Festival, la deuxième édition.

0: Joseph Rangal, il jouait du piano debout.
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0: Et voici le résumé, et vu le temps qu'il nous reste, ce sera même le résumé du résumé. Hein, donc ce moment de l'émission où l'on essaye de remettre un peu d'ordre dans 3 heures de radio. Un exercice parfois périlleux, tant nous avons navigué entre musique, histoire, nature, culture, festival et projets locaux. Si vous avez raté une partie de l'émission parce que vous prépariez le barbecue, promeniez le chien ou cherchiez désespérément où vous aviez rangé vos lunettes alors qu'elles étaient sur votre tête, voici donc cette séance de rattrapage. Nous allons donc commencer avec notre balade dominicale à Destiny avec les Sunset Sisters. Après leur concert organisé sur la nouvelle place du village dans le cadre de la semaine de la musique S'éclate du centre culturel, Cécile et Valérie ont partagé leur enthousiasme tout court et leurs projets. Nous avons ensuite effectué un détour par l'histoire grâce à Joël Baume et sa chronique Franche Histoire. Cette semaine, il nous a raconté le destin remarquable d'Alphonse Angenot, jeune violoniste verbitois dont la carrière avait connu une ascension fulgurante. Formé à Verviers, puis à Bruxelles, auprès des prestigieux Eugène Isaïe, il a fondé son propre quatuor et s'était produit dans de nombreuses salles prestigieuses en Belgique et à l'étranger. Direction Sud-Polar, où Nadège Grossglauser-Zustrassen est venue nous présenter la représentation de la comédie Poscadi par la troupe suisse Les Castors. Le public pourra découvrir cette pièce pleine d'humour et de personnages haut en couleur le 6 juin prochain, en couleur, avec des situations inattendues. Les bénéfices de la soirée seront reversés à l'association Rêve d'enfants du CHU de Liège. Comme chaque mois, Dominique Coux nous a ensuite ouvert les portes de sa bibliothèque musicale avec une nouvelle édition de Plaisir CD pour ce 85e numéro. Nous avons voyagé entre plusieurs univers. On a redécouvert les madrigaux de Pomponio Nena, revisités par l'ensemble Comet Music, exploré les territoires libres et inventifs du jazz contemporain d'Alexander Aikins, et terminé par l'univers sensible et méditatif du piano du pianiste Alan Near. Ensuite, toujours dans la deuxième heure, nous avons parlé du domaine de Berizen avec Gaëtan Spinner qui est venu nous parler de cette fête qui se déroulera, elle, par contre, bien le 7 juin. Les visiteurs pourront profiter gratuitement d'une multitude d'activités familiales, jeux géants, grimages, ateliers créatifs, contes, découvertes des anciens métiers, forges mobiles. Plein de choses à voir. Les donateurs veulent surtout mettre à l'honneur les producteurs locaux grâce aux espaces gourmands qui permettra de se restaurer dans une ambiance conviviale et musicale, puisqu'il y a, paraît-il, également une animation musicale avec un groupe de covers français. Ensuite est arrivée la chronique Posa Nature, où Cécile nous a sensibilisé à la problématique, si je puis dire, du chocolat. Derrière cette gourmandise nationale se cachent en effet des enjeux environnementaux et sociaux importants. La chronique a mis en lumière les conséquences de la culture intensive du cacao sur la forêt tropicale, avec un peu d'optimisme, puisqu'elle nous a rappelé, là ça n'a rien à voir, qu'on observait un retour progressif de la loutre dans plusieurs régions de Belgique. Le monde du spectacle était également à l'honneur avec la venue d'Axel Le Bozeret dans cette émission, qui nous a parlé du Royal Festival et nous a ouvert le voile sur certains éléments de cette 67e édition du Royal Festival. Théâtre, humour, musique, cirque et improvisation au programme. On vous renvoie évidemment sur le site internet pour plus de renseignements. Et enfin, nous avons terminé ici à l'instant avec Hugo qui est venu nous parler du Summer Polar Festival, un événement qui lancera officiellement la saison estivale avec deux scènes, de nombreux artistes, des animations, des espaces de restauration et un important dispositif technique mêlant éclairage, effets visuels et laser. L'objectif affiché est simple, offrir au public une grande fête conviviale où chacun pourra profiter de la musique et de l'ambiance estivale. Ce sera donc le 20 juin à Polar. Alors la semaine prochaine, nous retrouverons à nouveau un sujet sur la semaine de la musique qui s'éclate. Et cette fois-ci, on changera radicalement de style puisque nous aurons été voir le concert rock metal de Diluvian, pas trop loin de la radio d'ailleurs, chez DG Sport, le mardi. Ce sera le si je calcule bien, le 2 juin. Donc n'hésitez pas à prendre date si l'émission n'est pas encore passée. Autrement dit, si vous n'écoutez pas la rediffusion, ce sera à partir de 20h. Donc si vous aimez le rock metal, Enjoy Spa par Daniel Reynard, c'est un nouveau petit coup d'œil sur l'histoire polinoise. Georges Tournet pour du Wallon. Clap Ciné avec Dominique Kuhn, Instant Classique reviendra avec Cécile, en principe la chronique Luméa, Madame Biscuit, et puis la fête de la musique à Sarre, qui reviendra, elle, le 13 juin. Nous l'évoquerons avec Benjamin Noé, qui viendra nous en parler. Voilà, donc ça pour la semaine prochaine. Voilà, voilà. Je salue Charline.
3: Ah bah micro. Oui, je disais oui.
0: Voilà. On tente un peu une expérience à deux là pour cette expérience d'émission. Ouais, t'as pas beaucoup parlé pour cette première, mais voilà, on essaye un truc et enfin on fera encore mieux les semaines suivantes.
3: Exactement.
0: Voilà, voilà. Et donc on se retrouve dans la semaine prochaine pour la, ce sera le coup, la 319e de Je peux pas, j'ai piscine. Au revoir à toutes et à tous.
3: Bonne journée tout le monde.
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1: 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Bonjour à toutes, bonjour à tous. Nouvel épisode de vie, nouveau parcours de vie incroyable. Une personnalité de notre région, en tout cas ayant un rapport avec notre région, présente en studio avec une programmation musicale assortie à des moments importants de sa vie. Qu'est-ce qui fait le chemin de la vie ? Les parents, l'éducation, un professeur, un coach, une émission de TV, un heureux événement, un voyage, un spectacle de théâtre, un film, une rencontre sportive. Quel est le destin de chaque invité ou invité ? C'est ce que je vous propose à chaque fois. Des rencontres passionnantes, authentiques. Aujourd'hui, je propose un invité. Et je me tourne directement vers lui. Bonjour, cher invité.
2: Bonjour.
1: Comment ça va ?
2: Ça va bien, mieux que le temps. Pas difficile.
1: Pas difficile. Alors, est-ce que je pourrais connaître, nous pourrions connaître votre nom de famille ?
2: Oui, ben voilà, je me nomme Roger Railly.
1: Oui.
2: Non, je suis marié depuis le 6 juillet 1974, donc ça fait quand même un demi-siècle.
1: Oui.
2: J'ai 3 enfants, dont j'ai Mickaël, 51 ans, Christophe, 47, et Marie-Charlotte, la petite dernière, de 37 ans.
1: Alors, monsieur Roger Railly, est-ce qu'on peut connaître votre lieu de naissance ?
2: Oui, je suis né le 27 du 12 1953 à Düren, en Allemagne. Pourquoi en Allemagne ? Parce que mon père était militaire de carrière.
1: Votre lieu de résidence actuel ?
2: J'habite de rue Vaufny, à Pepinster.
1: Roger Railly, est-ce que l'on peut connaître votre profession ou ce qui a été votre profession ?
2: Oui, bien sûr, mais voilà, j'ai fait des études comme tisserand, dont à l'ITEX, à Verviers. J'ai commencé ma carrière donc, comme tisserand à la textile de Pepinster. Ensuite, j'ai travaillé chez Mercury Marine pendant 27 ans. Là, j'ai assemblé des moteurs hors-bord, j'ai terminé comme testeur. Et en définitive, je suis allé chez Excel Composite, qui malheureusement a fermé dernièrement. Je pense que tout le monde a entendu parler. Et là, j'ai travaillé pour la 380 et j'ai terminé sur un projet de pales d'hélicoptère. Et maintenant, voilà, donc je profite de la vie, je suis pensionné.
1: Mais pas que, vous avez toujours été très actif après journée pour vos loisirs. Vous avez une passion, c'est laquelle ?
2: C'est la boxe française.
1: Un autre nom ? Une autre appellation pour ce sport ?
2: La savate.
1: Et là, vous êtes un ambassadeur incroyable pour ce sport dans notre région.
2: Je pense.
1: Là aussi, c'est une longue carrière sportive ?
2: Oui, absolument, oui.
1: On va savoir, on va découvrir ça tout au long de l'émission. Je vais vous demander, tout petit, vous étiez à quelle école ? L'école primaire ?
2: Ouais, j'ai commencé à l'école des Hougnes. C'est à Verviers, oui.
1: Bon souvenir ?
2: Oui, mes études sont un bon souvenir, absolument.
1: Et alors, à cette école, est-ce que vous avez conservé des photos de classe ?
2: Oui, absolument.
1: Et alors, le petit Roger Railly, à l'époque, quand il était petit, quand il a grandi à l'école des

0: Machine à remonter le temps, d'attacher votre ceinture.
1: Oui, absolument.
0: Allez, c'est parti. Roger Rayet, à l'école des Hougnes, est-ce que vous aviez des matières préférées? Le calcul, le français, la géographie, l'histoire ou pas?
1: L'histoire et la géographie, le calcul, c'était pas mon truc.
0: Non? Histoire et géographie, ah oui?
1: Oui, oui.
0: Toujours maintenant? Vous aimez bien les documentaires?
1: Oui, absolument, ou... je m'intéresse à tout.
0: Alors, bon élève?
1: Moyen.
0: Moyen, à l'école primaire, oui.
1: Ah.
0: Et est-ce que vous avez fait partie de mouvement de jeunesse? Scout, pas trop?
1: Bien sûr, j'ai fait comme tout le monde. Hein. J'ai commencé par le patron d'abord, puis les scouts après.
0: Où ça? À Verviers?
1: À Verviers, oui.
0: Roger Rayet, est-ce que vous avez été attiré par la musique, les cours au conservatoire, le théâtre ou le sport, déjà les clubs sportifs?
1: Non, je vais dire que la musique, j'aime l'entendre, etc., mais je ne suis pas passionné.
0: Théâtre, cinéma?
1: Cinéma, oui.
0: Oui.
1: Actuellement, théâtre. Parce que...
0: Et alors, est-ce que vous fréquentiez déjà des clubs sportifs, petit?
1: Oui, bien sûr. J'ai commencé à la Royal Vaillante, un club de gymnastique.
0: Oui.
1: Là, je suis resté des années là-bas. Et alors, quand j'ai quitté la Royal Vaillante, justement, c'était pour commencer la boxe française.
0: Et la gymnastique a servi?
1: Absolument.
0: Oui.
1: Ah, c'est ce que je dis d'ailleurs aux parents, parce que j'ai beaucoup de parents qui voudraient bien me mettre des enfants moins de 10 ans à la boxe. Mais c'est comme je leur ai dit, il vaut mieux faire de la gymnastique bien avant qu'ils soient bien préparés.
0: Oui, psychomotricité et souplesse, c'est important. Alors, comme pour tous les invités, je vous ai demandé de participer à la programmation musicale et on va écouter tout de suite une première chanson que tout le monde va vous reconnaître. C'est, eh bien, ça parle de cinéma, enfin, c'est une histoire de cinéma et de boxe. C'est Rocky avec l'épisode Eye of the Tiger. Pourquoi cette musique? Pourquoi cette chanson? Qu'est-ce qu'elle représente pour vous?
1: Mais moi, j'adore cette musique et cette chanson-là parce que bon, ça a un rapport avec la boxe.
0: Oui, parce que vous avez pratiqué la boxe anglaise également.
1: Exactement.
0: Vous avez été un très grand champion, vous êtes un très grand coach, vous êtes un grand dirigeant, un créateur de clubs sportifs, mais vous avez été un sportif d'élite. On aura l'occasion de savoir comment ça a démarré. Alors on écoute tout de suite Survivor avec Roger Rayet.

0: Voilà, cette musique évoque beaucoup de souvenirs, bien sûr. Mais le film en lui-même, les Rocky, vous aimez bien regarder à la télévision, Roger ?
1: Absolument.
0: Oui, c'est représentatif ?
1: C'est des belles histoires. Ben, bon.
0: Un peu exagéré par moments, mais...
1: Exactement, oui. Ouais.
0: Un peu accéléré aussi.
1: Oui.
0: Ah, Rocky, il se prend des beignes, hein, mais il en donne aussi. Est-ce que vous avez pris beaucoup de coups sur toute votre carrière sportive ?
1: Comme tout le monde, mais bon, moi j'ai quand même, je vais dire que la boxe, pour moi, c'est de recevoir le moins de coups possible et en donner le plus. Mais non, bon, c'est pas la même tactique dans tous les clubs.
0: Revenons au départ. On a bien compris l'école des Hougnes, bon, élève moyen, discret, de la gymnastique qui a servi. Et quand est-ce que vous avez pris le chemin d'une salle de boxe française pour la première fois ?
1: Eh bien voilà, donc c'est en 1970, donc à l'âge de 17 ans, que j'ai commencé à faire de la boxe chez M. Émile Orlet.
0: Ça se trouvait où ?
1: Donc rue Pelletier de Clermont, à Verviers.
0: Oui.
1: Donc c'était vraiment dans un petit renfoncement, on montait les escaliers, et vous imaginez les vieilles salles, avec les planchers en bois qui craquent, etc.
0: Et à l'époque, voilà. À l'époque, c'était un sport en vogue ou c'était pas bien connu ou...
1: Non, non. Malheureusement, la boxe française n'a pas été un sport très médiatisé. Mais voilà, ça existait. Moi, je ne connaissais pas. C'est un ami, que je cite son nom, Marc Booth, qui m'a justement attiré dans cette salle.
0: La fameuse famille Booth.
1: Absolument.
0: Avec le papa qui fumait le cigare, avec sa Peugeot,
1: ouais.
0: Pour laquelle il ne mettait pas d'huile, c'est ça ?
1: C'est ça. Ouais, il n'avait jamais changé son huile. Il a fait 300 000 km avec sa vieille Peugeot. Je m'en rappellerai toujours.
0: On n'était pas là pour contrôler, mais voilà.
1: Oui.
0: Roger, alors, bon, vous avez franchi la porte pour la première fois de cette salle de sport. Les premières impressions, c'était quoi ? Un jeune de 17 ans.
1: Ben voilà, donc c'est, je vais pas dire que c'est flippant, mais bon, c'était réinconnu. Voilà, donc vous restez discret. Et au fur et à mesure, quand vous faites des connaissances, à ce moment-là, on peut se libérer petit à petit, quoi.
0: Et Roger Rayet connaissait déjà la boxe anglaise par des matchs à la télévision, par les journaux ?
1: Oui, mais comme tout le monde, donc, je suivais Cassius Clay,
0: oui. Hein,
1: la légende. Voilà, oui, je me suis fort intéressé.
0: Alors, la boxe française, ça va, c'est différent.
1: Absolument. C'est un sport qui est codifié. C'est un sport où on donne des coups, qui doit être armé. Donc, ça ne peut pas être donné de n'importe quelle manière. Donc, je vais prendre un fouetté. C'est une adduction du talon au fessier, une extension de la jambe. Que par rapport au kickboxing, par exemple, on met un ballon au milieu, on shot dedans n'importe comment. À partir du moment où vous le touchez, c'est toujours bon. Vous voyez la différence ? C'est beaucoup plus technique chez nous autres.
0: Et alors, lever la jambe, c'est très important. Et la gym a pu vous aider, là, justement.
1: Ah, ben absolument. Absolument. La gymnastique a fait beaucoup. C'était une très bonne préparation, justement, pour ce sport.
0: Alors, à l'époque, nous sommes dans les années 70, c'est ça ?
1: C'est ça.
0: Alors, est-ce que vous avez commencé directement les combats ou vous avez d'abord une initiation et puis il faut d'abord s'entraîner beaucoup ?
1: Ben écoutez, ça, moi j'étais toujours, enfin, dans mon cas, bon, ça a été vite. Voilà, bon, ça dépend de la personne. C'est comme dans tout, vous avez des personnes qu'il faudra plus de temps, il y a des personnes que ça va aller beaucoup plus vite. Mais dans mon cas, ben, mon premier titre de champion de Belgique, c'était dans la catégorie des moins de 55 kilos, et c'était en 1973.
0: Ah oui, déjà ?
1: Oui. Donc ça a été assez rapide.
0: Et des titres de champion de Belgique, vous allez en avoir combien ?
1: Si je calcule bien, j'en ai eu 10.
0: Ah oui ?
1: Oui, rien qu'en boxe française.
0: Alors, ça vous a fait voyager un peu partout en Belgique, la boxe française ?
1: Oui, sur le point de vue de la boxe, oui. Maintenant, sur le point de vue international, ça, ça a été beaucoup plus tard, mais je vous expliquerai.
0: Quels étaient les amis qui pratiquaient la boxe française comme ça les 3-4 premières années avec vous ? Il y a des noms connus ou... Il y avait déjà des exemples pour vous ? Il y avait déjà des champions chez nous ?
1: Oui, vous parlez de la salle Orlet.
0: Oui.
1: Oui. Ben, j'avais Marc Booth. Et justement, c'est avec lui que j'ai lié une forte amitié. Et toujours à l'heure actuelle, hein, on se voit encore régulièrement. Alors, qu'est-ce que je peux dire ? Il y avait Les Gérard, Christian Gérard, oui, Marcel Brulé. Voilà.
0: Après, il y a eu d'autres clubs dans la région que celui de Verviers ?
1: Oui, il y avait Jean-Pierre Julémont qui avait son club à Verviers. Il y avait M. Dely, José Dely, également, qui lui était également à Verviers. Et Jean-Pierre Julémont, si M. Tirsobeau, il avait ouvert un club à Dizon, place Luc Hommel.
0: Est-ce qu'il n'y a pas eu un certain Laurent Minocci à une époque aussi ?
1: Oh, Laurent, si. Mais ça, c'est l'idole de Herve.
0: Ah oui ?
1: Oui. Très bon compétiteur, en tout cas. J'ai eu d'excellents rapports avec lui sur le plan de la boxe. C'est une personne.
0: Sur le plan humain, j'imagine aussi. Avec
1: s'il vous plaît ?
0: Sur le plan humain aussi avec
1: oh,
0: lui.
1: Oh oui, il a un cœur comme ça.
0: Roger Rayet, je tiens quand même à vous dire que des messages. Pour vous, il y en a un paquet sur la page Facebook qui annonce cette émission. Et tous disent « excellent coach, excellent monsieur ». Voilà.
1: S'ils le disent, c'est qu'ils l'ont vécu.
0: Vous avez touché, attaché une importance au respect, je pense.
1: Absolument, ça l'éducation. C'est la base. C'est la base, il y a un affaire. Vous devez être strict dans votre club. Il y a un moment donné, si vous avez... et connaissances, et au riz, etc. Il y a un moment donné, on stoppe, on est sérieux, et après, quand l'entraînement est terminé, eh bien, à ce moment-là, on peut recommencer à plaisanter.
0: Les enfants, les jeunes, et la boxe française, les enfants, les jeunes, et le sport, vous qui êtes coach, vous dirigez un club, vous avez... la sensation de prendre les enfants par la main et les diriger vers autre chose ?
1: Non, pas spécialement. Non, les jeunes, tout ce que je fais avec eux, donc c'est sur l'aspect technique, c'est la boxe éducative. Donc ce qui veut dire qu'on leur apprend à faire le geste, mais ne pas frapper. Ça, c'est essentiel, c'est les jeunes. Parce que si maintenant vous commencez à l'envir, les faire frapper, etc., il n'y aura plus de technique. Donc la base, c'est la technique. La frappe, entre guillemets, viendra plus tard.
0: Alors, deuxième chanson pour la programmation musicale. Là, on change carrément de style. On va parler des enfants. Et la chanson, c'est « Prendre un enfant » de Yves Duteil. Pourquoi ce choix ?
1: Comme je vous l'ai dit tantôt, je suis fier d'avoir mes trois enfants.
0: Alors, pour eux ?
1: Oui, pour eux, exactement.

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4: 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Roger Rayet dirige depuis 1973 le club de boxe française qu'il a créé à Pepinster, sportif d'élite et de référence dans le milieu de la savate. Dans le monde de la boxe belge, tout le monde connaît Roger Rayet, tant son palmarès comme athlète, puis entraîneur est éloquent. Roger Rayet, un grand merci d'être parmi nous. Alors, la dernière chanson que nous avons écoutée, Yves Duteil, Prendre un enfant par la main, est-ce que vous avez pris vos trois enfants par la main et les conduire dans une salle de boxe française ou pas du tout?
5: Absolument. Ils ont voulu tous essayer.
4: Oui.
5: Donc j'ai mon aîné, dont il était champion de Belgique à l'époque.
4: Ah.
5: Mais il n'est pas resté. Hein. Je veux dire qu'il a essayé pour me faire plaisir, voilà, et il s'est dirigé vers un autre sport, la course à pied, etc. J'ai mon deuxième, Christophe, lui c'est pareil. Donc il a essayé, puis alors bon, il s'est investi dans les scouts, etc. C'est une bonne chose. Et alors j'ai ma petite dernière de 37 ans, Marie-Charlotte, pour moi ça sera toujours ma petite dernière. Eh bien ici, donc, elle m'a suivi. Elle m'a suivi dans la boxe. Récemment, elle a passé son examen de monitorat à l'ADEPS et qu'elle a réussi. Voilà.
4: Un papa content?
5: Oh, plus qu'heureux. Surtout qu'à l'heure actuelle, elle donne cours à Verviers. C'est dans une école pour les jeunes.
4: Est-ce que tous les enfants, tous les jeunes, on doit les orienter vers le sport?
5: Pour moi, oui, c'est une bonne chose. C'est une école de vie, c'est comme l'armée. Pour moi, c'est une école de vie, oui. Oui, c'est une bonne chose. Et il faut vous dire aussi que à partir du moment où les enfants sont dans une salle, il ne faut pas de bêtises. C'est une bonne chose, déjà.
4: Revenons à la carrière de Roger Rayet, donc qui a démarré, on va le dire, en 73. Et comment est-ce que ça se passait, les entraînements? C'est beaucoup d'entraînements par semaine, quand on est jeune, comme ça, à l'époque?
5: Oui, c'est deux fois la semaine, donc soit le lundi ou le mercredi, donc toujours mettre un jour ou mieux pour redescendre, puis oui. Calme. Mais dans mon cas, moi, je m'entraînais pratiquement tous les jours.
4: Vous étiez une bête d'entraînement?
5: Ah oui, ouais, ouais, ouais, ouais, ouais. Ouais, je vivais, je mangeais, je dormais, boxe. D'ailleurs, c'est pour ça que bon, j'ai eu un beau palmarès, que je suis même très content d'avoir exécuté. Quoi.
4: Quelles sont les plus belles victoires, les meilleurs souvenirs de boxe française?
5: Il y en a beaucoup.
4: Il y en a beaucoup?
5: Oui, oui. Ben écoutez, moi j'ai fait 87 combats et j'en ai gagné 78.
4: Faites le compte.
5: Oui. Hier, j'ai été champion de Belgique depuis 1973 jusqu'à 1982. Donc ça fait 10 titres d'affilée dans des catégories différentes. Hein. J'ai commencé à moins de 55 kilos et j'ai terminé en léger, 60 kilos.
4: Vous êtes toujours à ce poids maintenant?
5: Un petit peu plus. Mais pas trop.
4: Pas trop. Vous surveillez?
5: Oui, oui. Oui, oui, je surveille ma ligne. Ça va, j'ai quand même un métabolisme que je ne prends pas de poids, quoi. Je suis heureux comme ça.
4: Vous faites encore votre petite gymnastique quotidienne?
5: Oui, oui, absolument. Oui.
4: Marcher ou...
5: Marcher. L'année dernière, j'ai eu un petit souci bon, au niveau du cœur, donc il a fallu ralentir. Voilà. Ça fait tout. Bon, maintenant, je suis plus calme.
4: Mais vous êtes toujours très actif dans le milieu de la boxe française.
5: Absolument.
4: Alors, la création du premier club de Roger Rayet, comment ça démarre?
5: Ben, ça a démarré, donc, comme je vous ai parlé, avec Marc Bout,
4: hein,
5: dont on s'est rencontré à la salle Orlais. Et on a discuté un jour en se disant, tiens, parce qu'on n'ouvrirait pas une salle. Et Marc a pris les devants et il m'a mis devant le fait accompli. Et je lui dis, pourquoi pas, on va le faire. Alors on a créé le club, dont à peu près Esther, donc c'est le 6 novembre 1974, à la salle de l'Escale rue Neuve. Donc si les gens connaissent un petit peu la salle de l'Escale, donc c'était un ancien cinéma. Avant.
4: À Pepinster ?
5: À Pepinster, oui. On était dans un petit renfoncement, c'était la salle du cinéma derrière le café. Et c'est là qu'on a commencé.
4: Et beaucoup d'intérêt de la part des Pepins, des gens de la région ?
5: Que ?
4: Il y avait beaucoup d'intérêt, il y a beaucoup de gens qui sont venus.
5: Pas immédiatement, hein. On n'était pas assez connus. Ça s'est fait petit à petit. Et je vais dire que... Allez, sur un autre temps, on a quand même tourné à entre 10 et 15 personnes, mais uniquement masculins.
4: Ah !
5: Oui, mais c'est parce que les filles, c'était pas leur truc à ce moment-là. C'est pas comme maintenant, hein.
4: Parce que moi, j'ai connu des dames qui pratiquaient la boxe française après, bien sûr. Et je pense à Sandra Kuper, le docteur Sandra Kuper, qui était très active au sein de la fédération même. De
5: oui, absolument. Et donc, elle était chez José Deli, comme je vous ai parlé tantôt. Absolument, elle était très active.
4: Alors après, il y a une autre dame qui est venue comme invitée également, qui est dans l'esthétique, mais qui a eu des titres aussi.
5: Céline. Ah oui, Céline Iglesias. Oui. Absolument. Ça, c'est une compétitrice de très haut niveau.
4: Quelle est la différence entre coacher les garçons et les filles ?
5: Il n'y a pas de différence. Non, moi, je prends tout le monde sur la même échelle. Vous pouvez vivre coaching. Bon, moi, je dis toujours, je donne à partir du moment où tu me donnes. Si la personne ne veut pas s'investir, je ne perds pas mon temps.
4: Voilà. Et elle non plus.
5: Absolument.
4: Il y a de plus en plus de dames qui pratiquent maintenant les sports. Ils étaient peut-être tabous, on va dire, pas bien vus.
5: Non, je pense que c'est la méconnaissance. Je veux dire que les filles, maintenant, quand elles viennent à la boxe, quand je leur pose la question, tiens, qu'est-ce que tu veux faire dans la boxe ? Eh bien, c'est plus pour se rassurer elles-mêmes. Absolument, oui. Parce que bon, avec tout ce qui se passe... Maintenant, il faut bien voir une chose, que la boxe française n'est pas un sport d'attaque, hein, c'est un sport de défense. Donc, ils ne viennent pas à la boxe pour pouvoir faire des agressions. Non, c'est bien le contraire.
4: Alors, vous avez eu des petits champions, Pepin ou Verviers-Étoile de la région avec votre club. Vous les avez guidés vers des compétitions également ?
5: Oh, j'en ai un paquet, hein. Je commence par qui ?
4: Autre choix.
5: Ah, bien, oui. Donc, dans les années 1986 à 1995, donc, j'ai eu Philippe Lallemand, que beaucoup de personnes connaissent. Donc, c'est un garçon qu'il a fait 89 combats, il a 78 victoires. Philippe Lallemand a été 5 fois champion de Belgique, il a été champion d'Europe. En boxe française en 1992, il a été champion d'Europe en kickboxing en 1992, il a été classé en 1990 deuxième mondial en boxe française. Ça c'est un parmi tant d'autres. Ah, j'ai Jean-Baptiste Barbier, un vice-champion d'Europe en boxe française en 1988. J'ai eu Gilles Lémont, champion de Belgique de 1997-1998, vice-champion d'Europe à Paris. Michael Capovillard, que tout le monde connaît. 49 combats, 37 victoires. 7 défaites et 8 nuls. Champion d'Europe junior en boxe française en 1992. Champion de Belgique en boxe française. Champion de kickboxing. Champion de boxe thaï en 1990. Les frères Gobatou de Pepinster, que tout le monde connaît aussi. Alors j'ai en poids lourd. J'ai Ahmed Elmija, de 2006 à 2017, champion de Belgique et champion d'Europe à Lorient. Matelot Geoffrey, 1999 à 2003. Tres combats, deux défaites. Et 13 combats par KO. Donc champion de Belgique BF, champion d'Europe BF, vice-champion du monde 1992 au Casino à Spa. On revient à Céline.
3: Ecclésiaste,
5: donc 2005-2007. Enfin championne de Belgique, vice-championne du monde, titre disputé à Haïkou en Chine. Johan Collard, 2007 à 2017, c'est un de mes plus beaux compétiteurs. C'est inné. Il avait ça en lui. Vous expliquez, voilà, je suis dans son coin, je lui dis gauche, droite, côté. Il exécutait directement. C'est rare. Hein. Il y a des personnes, c'est rare. Eh bien, Johan Collard, dont lui, il a été 7 fois champion de Belgique. Il a été champion d'Europe junior le 36 en 2012. Et il a été champion du monde en 2014. Titre, il a été cherché à Rome contre Français. Gaël Pape, que tout le monde connaît, champion d'Europe junior, champion de Belgique. Thibaut Brégard, champion de Belgique. Geoffrey Delly, le fils, justement, M. Delly, qui est donné cours. Voilà. Champion de Belgique. Voilà.
3: Je sens, quand vous citez tous ces noms, l'émotion et la fierté.
5: Écoutez, c'est une passion. C'est une passion. Et quand je vois tout ce que j'ai réalisé, et les amener où je les ai emmenés, ah ben, je suis fier de moi.
3: À mon avis, ils sont très fiers de vous.
5: Bon, je pense aussi.

On va écouter une chanson que vous avez choisie et on en parlera tout de suite après. Je vous dis le nom, le titre et l'artiste. Marie-Jeanne, Michel Sardou.

0: sourirez. Vous dites que cette chanson vous ressemble. Vous êtes un oiseau, comme dans la chanson. Vous avez trois enfants, comme dans la chanson. Vous vous reconnaissez dans cette chanson?
1: Exactement. D'ailleurs, un grand merci à ma femme.
0: Marie-Jeanne, Michel Sardou, choix de notre invité Roger Rayet. Roger Rayet, vous avez cité une bonne pléiade de sportifs que vous avez formés, que vous avez coachés, que vous avez menés vers des titres. Il y en a qui ont le déclic, comme vous l'expliquez, qui arrivent plus tard, mais qui sont très sérieux. Et il y en a d'autres qui sont innés, on ne sait pas pourquoi, mais ils ont des facilités, ils gagnent tout.
1: Exactement, donc comme je disais, Geoffrey Batelou, c'est vraiment une exception, Johan Collard, ce sont des gens qui touchent à tout, ils réussissent. Donc c'est la preuve qu'ils ont des dons, mais je suis persuadé qu'au départ, ils ne le savent pas.
0: Et ils ont parlé d'humilité aussi, ce sont des gens humbles.
1: Ah oui, absolument. Oui. Je veux dire qu'il y a des gens qui sont... Ils sont contents parce qu'ils ont mis, entre guillemets, le traverser KO, ils sautent de joie, etc. Ce sont des choses que moi, je n'apprécie pas tellement.
0: Ceux-ci gardent le respect pour
1: eux. Ils gardent le respect, etc. Ils vont d'abord voir...
0: Prendre des nouvelles.
1: Voilà, et moi je trouve ça magnifique de leur part.
0: Fair play.
1: Ah oui, très fair play.
0: Un petit écran publicitaire, on se retrouve tout de suite après.
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0: Roger Rayet, vous avez parlé du premier lieu, donc dans ce petit local à Peupinster, ancien cinéma. Mais après, vous avez déménagé, vous êtes resté tout le temps au même endroit?
1: Non, malheureusement, on a dû... Je veux dire, partir de la salle, parce que bon, le bâtiment a été revendu. Donc en 1975, ça a été notre premier transfert au Cercle Saint-Antoine, donc toujours à Peupinster, rue Lieutenant. Là où, je vais dire qu'en dessous, c'était une salle de billard et nous autres, nous étions...
0: À l'étage,
1: toujours avec un vieux plancher, avec une petite scène.
0: Et puis
1: c'est là que nous avons eu notre premier champion de Belgique, Marc Laucher de Peupinster. Donc, je veux dire que depuis la création du club, c'était la première fois qu'on avait un champion de Belgique. Marc Bout et moi-même était compétiteur et entraîneur en même temps, parce que bon, comme nous étions jeunes à cette époque, on était, chapeautés par le club où on s'entraînait. Donc nous, on était à Cherat-Hauteur, chez M. Fortor, qui était un club en pleine vogue à ce moment-là.
0: Un club ami.
1: Oui, et un club pratiquement le meilleur à ce moment-là. Alors, je veux dire que ils nous ont clôtés, ils nous ont encouragés, etc. Ils nous ont amenés en finale du championnat d'Europe, par exemple, voyez-vous. Donc, on était déjà tout à fait dans la compétition, nous autres.
0: Alors, c'était votre local définitif? Pas encore, vous allez encore bouger.
1: Oui, absolument. Donc, on est en deuxième transfert, vous voyez la salle Gardier,
0: oui.
1: Là où on est toujours à l'actuel. Donc là, on a pris possession de la salle en 1978. Donc, la salle, c'est rue Jean-Simon, où nous sommes toujours actuellement. Quoi.
0: Mais vous allez avoir un nouveau déménagement.
1: Paraît-il. Oui. Si, j'ai eu la confirmation, donc normalement, pour le 1er septembre, nous serons dans le nouveau pôle sportif qu'on vient de construire à Oigny.
0: Où se trouvent les installations en football, mais pas que. Il y a un beau complexe là, avec de belles salles que vous avez découvertes déjà.
1: Oui, j'ai été la voir, oui. Donc, en dessous, vous avez le tennis de table. La salle au-dessus, donc ce sera la salle de la boxe française. Vous avez envie de trouver des terrains synthétiques, football, etc. Non, c'est un très beau complexe. Je dois dire que pour moi, c'est une belle récompense.
0: La savate, boxe française, est-ce que c'est une discipline olympique? Est-ce qu'elle l'a été? Est-ce qu'elle l'est ou est-ce qu'elle le sera?
1: Je ne pense pas. C'est-à-dire qu'on est reconnu par le comité olympique, mais on n'a jamais participé. Dont la France, qui elle a essayé à plusieurs reprises, n'y est jamais arrivée. Même comme sport de démonstration, c'est dommage. Parce que moi je trouve qu'elle a sa place comme un autre sport.
0: Parce que la boxe française à Savate, c'est quand même connu depuis des lustres. On pense aux Brigades du Tigre. Vous regardez
1: exactement,
0: les Brigades du Tigre.
1: Du temps de Charlemont.
0: Oui. Ce qui n'est pas une nouvelle série. Je me demande s'ils ne sont pas en train de réaliser de nouvelles Brigades du Tigre.
1: Ben, Brigades du Tigre, c'est comme on en parlait tantôt, Jean-Pierre Julimont. Il a eu un rôle.
0: Ah bon?
1: Oui, absolument. Hein, ouais.
0: Comme figurant, comme acteur?
1: Comme figurant, oui.
0: Est-ce que vous avez porté la moustache, vous, à un moment, comme les Brigades du Tigre? C'était en vogue, là. C'était les fameuses moustaches.
1: C'était pas mon truc.
0: Toujours très bien rasé, toujours bien habillé, toujours pétillant Roger Rayet.
1: La prestance fait tout.
0: Alors, vous avez choisi de nous faire écouter et d'écouter aussi Michel Sardou avec un titre Marie-Jeanne. Et vous l'avez choisi à nouveau pour un deuxième titre. Alors là, c'est La Maladie d'amour. Pourquoi?
1: Ah ah, pourquoi? Ben parce que je l'aime toujours. Ça, c'est la première chose. C'est Pierre Laure, dont depuis le 28/9/2004, j'ai fêté mes 50 ans de mariage.
0: Madame Rayet, est-ce qu'elle a suivi Roger lors de chaque combat ou est-ce qu'elle restait distante ou...
1: Non, elle m'a suivi. Elle m'a suivi
0: tout acharnée.
1: Je ne vais pas dire tout au long de ma carrière, mais donc on a commencé à avoir les enfants, voilà, c'était autre chose. Mais non, je dois dire qu'elle m'a suivi. D'ailleurs, elle continue ici à me suivre dans le sens que, bon, je suis un oiseau. Mais voilà, mais chapeau, parce qu'il y a beaucoup de femmes qui ne... Ils ne vont pas accepter.
0: Non, parce que ça demande quand même de temps investi de votre part, aussi bien à l'époque pour vous entraîner, pour les combats, puis pour coacher, et tout ce qui est administratif, parce que vous êtes coach, mais vous êtes également administratif.
1: Oui, mais elle m'aide beaucoup dans l'administratif, heureusement. Heureusement que je l'ai.
0: Alors, La Maladie d'amour, choisie par Roger Rayet, notre invité. C'est la chanson de programmation musicale de Destin. Ah, là, non, c'est pas lui, là. C'est erreur, c'est de ma part. Voilà, il arrive.

0: Emile.
1: Roger Rayet, vous êtes un homme incroyable. Sportif, coach, administratif, créateur de clubs. Et pour la fédération, vous avez été coordinateur de la fédération belge également.
2: Oui, exactement. Donc là, je ne sais plus les années que j'ai été, mais je crois que j'ai été 2 ou 3 ans. Là, c'était pour les championnats d'Europe courbat.
1: Donc, allez, on va résumer carrière sportive. 87 victoires, 98 combats en boxe française. Champion de Belgique de 1973 à 82, 10 titres. Champion de boxe anglaise, ah bon ?
2: Absolument.
1: Belgique aussi, champion de Belgique.
2: Champion de Belgique en novice et l'année d'après en amateur. J'ai fait 27 combats. Je pouvais passer professionnel, mais ma vie ne se prêtait pas à ça. Donc, j'étais raisonnable. Je n'ai pas été plus haut.
1: Médaille d'argent de l'ADEPS 1982, finaliste du championnat d'Europe en 75 et 82 à Paris, médaille d'argent de la Fédération française 83, coordinateur, je l'ai dit, de la Fédération belge, et alors entraîneur national également.
2: Absolument. Là, ça a été mes belles années, ça.
1: Ah oui, pourquoi oui. Les voyages
2: Les voyages, puis alors, les stages que j'ai dû programmer. Donc, c'était au niveau de la Belgique, ce n'était plus au niveau du Savac Le Pepester. Donc je devais être impartial, et ce que j'ai essayé de faire au maximum. On a voyagé beaucoup avec l'équipe nationale.
1: Sur plusieurs continents.
2: S'il vous plaît.
1: Sur plusieurs continents.
2: Oh oui, ouais, Saint-Pétersbourg, le Japon, la Chine, la Californie, récemment la Guadeloupe.
1: Impartial, et là aussi, votre rôle juge et arbitre international.
2: Absolument. Là, il y a des années que je suis juge-arbitre au niveau international. Quand on a été en Guadeloupe au mois de novembre, il leur manquait un officiel. Je me suis proposé. Et non seulement j'ai coaché les gens que j'avais avec moi, mais j'ai fait l'arbitre pour les autres.
1: Tout doucement, nous arrivons à la fin de cette émission. On a encore des choses à raconter. Il faudrait des épisodes. On va arriver à la chanson suivante encore. Comme ils disent, Charles Aznavour, pourquoi cette chanson ?
2: Ah, cette chanson, hommage à mes parents. Voilà, c'est un hommage que je veux bien faire à mes parents.

0: Roger Rayet, cette chanson pour vos parents.
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0: Si je devais remettre le bonjour à Roger Rayet, les bonjours qui sont sollicités ou proposés par les réseaux sociaux, par le téléphone, les messages SMS, etc. Pfff, oh là là, il y a une foule de gens qui ont envie de vous saluer. Notamment Léondaine et Babs de Pfaster, par exemple. Et vous également, vous avez des gens à saluer.
2: Oui, bien sûr. Donc, tout au long de ma carrière, j'ai eu des gens qui m'ont aidé. Sinon, tout seul, c'était inconcevable. Et c'est là que je voulais les remercier. Tous diplômés de l'ADEPS. Il y a Jurte Gels, ici de Teux, que beaucoup de personnes l'ont bien connu. Malheureusement, il est décédé. Julie Mont-Yves, que tout le monde connaît également, Daniel Fazzone, Jean-Baptiste Barbier, qui a été un compétiteur et qui actuellement encadre les jeunes, Nicolas Encart, qui est mon bras droit toujours à l'heure actuelle, que je félicite pour tout son travail, Michael Gironneau, qui lui a déménagé, donc il ne sait pas partir tout le temps, mais la moindre des choses, hop, quand je suis embêté, c'est le premier à venir. Et enfin, ma fille Charlotte Rayé, qui elle, non seulement elle me donne un coup de main avec les jeunes, mais en plus, elle a maintenant sa salle à Verviers.
0: Alors, vous allez déménager encore une fois, on l'a évoqué tout à l'heure, vous allez prendre la direction des hauteurs de Oignier, encore un peu plus haut.
2: Absolument.
0: Alors là, vous voulez que tout soit prêt ?
2: Tout doit être prêt.
0: Pour quelle date ?
2: Le 1er septembre, quand je recommence, tout doit être prêt. C'est-à-dire qu'on a des poutrelles qui sont ici placées. Et ici, j'ai 20 sacs de box qui vont être mis, plus tout le matériel qui doit être suspendu, etc. Donc moi, j'ai réalisé un plan que je vais remettre à la commune et que tout soit opérationnel pour le 1er septembre.
0: Roger Rayet, un tout, tout grand merci d'avoir accepté de partager des moments de votre vie comme ça. Et c'est pas terminé, le futur s'annonce alors là drôlement prometteur. Longue vie au club de Savate de Pepinster, Roger Rayet, toute la famille et tous les amis, merci à vous.
2: Merci, c'était avec plaisir que j'ai accepté votre invitation.
0: Allez, à bientôt, au revoir.
2: Merci, au revoir.

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pour tout vous dire, il arrive des fois que qu'elle arrive et que j'ai beau tout faire, tout dire pour la faire partir, elle reste là. Et en fin de compte, je me demande même si elle serait pas là un peu tout le temps. Tristesse est là et... Tristesse. Ma...

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0: temps.
1: Un quart de siècle à peu près.